la liste des participants. Le MHB profite de la nouvelle formule mise en place à partir de la saison prochaine avec 24 équipes en lice et non plus 16. Les premiers matchs se dérouleront les 9 et 10 septembre. Tennis, difficile tournoi de préparation à Wimbledon pour les Français. Alors qu'Adrien Manarino, Corentin Moutet et Valentin Royer sont tombés d'entrée sur le gazon de Majorque, Terence Atman en a fait de même à Eastbourne. Le 50e mondial s'est incliné en 3-7 et 2h57 de jeu face au 91e Gabriel Diallo, qui restait sur 5 défaites de suite. Score final 6-7, 6-4, 7-5. Auteur de 11 aces, le nordiste a perdu son service à 3 reprises. Il ne reste plus qu'un match de la saison 2025-2026 de top 14 à disputer, la grande finale entre Toulouse et Montpellier ce samedi au Stade de France. La saison prochaine est déjà dans la tête de tous les dirigeants. Plusieurs transferts ont été finalisés ce lundi, à commencer par le retour de Nathanaël Huleux à Vannes. L'ailier de 26 ans rentre au Bercail après avoir passé les 3 dernières saisons à Castres. C'est la fin de ce Flash Sport, une très bonne journée à toutes et à tous.

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0: Il est 3h.
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2: Bonsoir, la justice a rejeté aujourd'hui à Lyon une nouvelle demande de remise en liberté de l'ex-anesthésiste Frédéric Péché qui a été condamné à la perpétuité pour 30 empoisonnements dont 12 mortels dans des cliniques de Besançon mais qui a fait appel. Il reste donc en prison. Face à la forte sollicitation des services d'urgence et des SAMU liés à la vague de chaleur, le Premier ministre a activé le plan Orsan de niveau 2 destiné à renforcer les systèmes de santé. A noter que la nuit dernière a été la plus chaude enregistrée dans l'Hexagone depuis 1947 selon Météo France. L'indicateur thermique national des températures minimales était de 21,6 degrés durant la nuit. La France, qui n'est pas la seule à suffoquer, du Royaume-Uni à l'Espagne, plusieurs pays européens souffrent d'une vague de chaleur d'une ampleur jamais vue dont l'Hexagone est néanmoins l'épicentre. Pour le troisième lundi consécutif, des rassemblements étaient organisés partout en France. Hier soir, le ministre de la Justice, Gérald Darmanin, a promis un choc numérique au ministère de la Justice avec un passage au zéro papier d'ici 6 mois. La Cour d'appel de Paris a rejeté la demande de réouverture d'une enquête sur des accusations de viol visant Luc Besson. Cette requête avait été déposée par l'actrice Sanne Van Roy. Le réalisateur avait déjà bénéficié d'un non-lieu en 2021. Les juges n'ont pas suivi l'argumentaire de la plaignante qui considérait notamment que des analyses ADN réalisées sur un sous-vêtement constituaient un élément nouveau permettant de rouvrir l'enquête. Enfin, Wikipédia s'opposera à l'utilisation de l'intelligence artificielle dans le processus d'édition de ses articles. C'est ce qu'a expliqué l'un de ses deux fondateurs, l'encyclopédie en ligne, qui est elle-même concurrencée par les IA. Voilà, c'est la fin de ce flash. Une bonne fin de journée à toutes et à tous.

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3: Bonjour, football Coupe du Monde porté par un Lionel Messi encore décisif. L'Argentine a dominé l'Autriche 2-0 hier à Arlington lors de la deuxième journée du groupe J. L'Autriche devra donc attendre son dernier match face à l'Algérie pour connaître son sort. Après deux saisons en Ligue Européenne où il a fini quatrième en 2026 et deuxième en 2025, le Montpellier Handball est de retour en Ligue des Champions. Le club héraulté troisième de la saison Star League derrière le PSG et Nantes en a obtenu la confirmation lundi lorsque la Fédération Européenne a publié la liste des participants. Le MHB profite de la nouvelle formule mise en place à partir de la saison prochaine avec 24 équipes en lice et non plus 16. Les premiers matchs se dérouleront les 9 et 10 septembre. Tennis, difficile tournoi de préparation à Wimbledon pour les Français, alors qu'Adrien Manarino, Corentin Moutet et Valentin Royer sont tombés d'entrée sur le gazon de Majorque. Terence Atman en a fait de même à Eastbourne. Le 50e mondial s'est incliné en 3-7 et 2h57 de jeu face au 91e Gabriel Diallo, qui restait sur 5 défaites de suite. Score final 6-7, 6-4, 7-5. Auteur de 11 aces, le nordiste a perdu son service à 3 reprises. Il ne reste plus qu'un match de la saison 2025-2026 de Top 14 à disputer, la grande finale entre Toulouse et Montpellier ce samedi au Stade de France. La saison prochaine est déjà dans la tête de tous les dirigeants. Plusieurs transferts ont été finalisés ce lundi, à commencer par le retour de Nathanaël Huleux à Vannes. L'ailier de 26 ans rentre au Bercail après avoir passé les 3 dernières saisons à Castres. C'est la fin de ce Flash au Sport, une très bonne journée à toutes et à tous.
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1: Il est 4 heures.
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2: Bonsoir, la justice a rejeté aujourd'hui à Lyon une nouvelle demande de remise en liberté de l'ex-anesthésiste Frédéric Péché qui a été condamné à la perpétuité pour 30 empoisonnements dont 12 mortels dans des cliniques de Besançon mais qui a fait appel. Il reste donc en prison. Face à la forte sollicitation des services d'urgence et des SAMU liés à la vague de chaleur, le Premier ministre a activé le plan Orsan de niveau 2 destiné à renforcer le système de santé. A noter que la nuit dernière a été la plus chaude enregistrée dans l'Hexagone depuis 1947 selon Météo France. L'indicateur thermique nationale des températures minimales était de 21,6 degrés durant la nuit. La France, qui n'est pas la seule à suffoquer, du Royaume-Uni à l'Espagne, plusieurs pays européens souffrent d'une vague de chaleur d'une ampleur jamais vue, dont l'Hexagone est néanmoins l'épicentre. Pour le troisième lundi consécutif, des rassemblements étaient organisés partout en France. Hier soir, le ministre de la Justice, Gérald Darmanin, a promis un choc numérique au ministère de la Justice, avec un passage au zéro papier d'ici 6 mois. La Cour d'appel de Paris a rejeté la demande de réouverture d'une enquête sur des accusations de viol visant Luc Besson. Cette requête avait été déposée par l'actrice Sanne Van Roy. Le réalisateur avait déjà bénéficié d'un non-lieu en 2021. Les juges n'ont pas suivi l'argumentaire de la plaignante qui considérait notamment que des analyses ADN réalisées sur un sous-vêtement constituaient un élément nouveau permettant de rouvrir l'enquête. Enfin, Wikipédia s'opposera à l'utilisation de l'intelligence artificielle dans le processus d'édition de ses articles. C'est ce qu'a expliqué l'un de ses deux fondateurs, l'encyclopédie en ligne qui est elle-même concurrencée par les IA. Voilà, c'est la fin de ce flash. Une bonne fin de journée à toutes et à tous.
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2: Bonjour, football Coupe du Monde, porté par un Lionel Messi encore décisif. L'Argentine a dominé l'Autriche 2-0 hier à Arlington lors de la deuxième journée du groupe J. L'Autriche devra donc attendre son dernier match face à l'Algérie pour connaître son sort. Après deux saisons en Ligue Européenne où il a fini quatrième en 2026 et deuxième en 2025, le Montpellier Handball est de retour en Ligue des Champions. Le club héraulté troisième de la saison Star League derrière le PSG et Nantes en a obtenu la confirmation lundi lorsque la Fédération Européenne a publié la liste des participants. Le MHB profite de la nouvelle formule mise en place à partir de la saison prochaine avec 24 équipes en lice et non plus 16. Les premiers matchs se dérouleront les 9 et 10 septembre. Tennis, difficile tournoi de préparation à Wimbledon pour les Français, alors qu'Adrien Manarino, Corentin Moutet et Valentin Royer sont tombés d'entrée sur le gazon de Majorque. Terence Atman en a fait de même à Eastbourne. Le 50e mondial s'est incliné en 3-7 et 2h57 de jeu face au 91e Gabriel Diallo, qui restait sur 5 défaites de suite. Score final 6-7, 6-4, 7-5. Auteur de 11 aces, le nordiste a perdu son service à 3 reprises. Il ne reste plus qu'un match de la saison 2025-2026 de Top 14 à disputer, la grande finale entre Toulouse et Montpellier ce samedi au Stade de France. La saison prochaine est déjà dans la tête de tous les dirigeants. Plusieurs transferts ont été finalisés ce lundi, à commencer par le retour de Nathanaël Hulle à Vannes. L'ailier de 26 ans rentre au Bercail après avoir passé les 3 dernières saisons à Castres. C'est la fin de ce Flash au Sport, une très bonne journée à toutes et à tous.
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1: Il est 5 heures.
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2: Bonjour, la journée de mardi a été la plus chaude jamais enregistrée en France depuis le début des mesures en 1947 avec un indicateur provisoire de 29,8 degrés. Ce nouveau record devance les journées du 25 juillet 2019 et du 5 août 2003. Avec la canicule, la température des eaux de la Garonne est montée hier à 28 degrés, poussant EDF à mettre le réacteur numéro 2 de la centrale nucléaire de Golfech à l'arrêt par anticipation. Deux autres sites nucléaires sont concernés par des baisses de puissance. Il s'agit du réacteur numéro 2 de la centrale de Nogent-sur-Seine et du réacteur numéro 3 de la centrale du Bugey dans l'Ain au bord du Rhône. En 2023, un rapport de la Cour des comptes s'était inquiété des effets des canicules et des épisodes de sécheresse à venir sur la disponibilité des réacteurs nucléaires. Les députés ont adopté en première lecture une réforme constitutionnelle qui accorderait à l'île de Beauté une autonomie inédite. Dans le détail, 271 élus ont voté pour, 202 contre. L'Assemblée nationale, qui par ailleurs examinera au mois de septembre en commission et au début du mois d'octobre en séance la proposition de loi intégrale contre les violences sexistes et sexuelles. C'est ce qu'a annoncé Sébastien Cornu. L'Agence européenne de la sécurité aérienne a ordonné l'inspection de 16 Airbus A380, dont 5 urgemment, après la découverte de fissures dans la structure des ailes d'un appareil. Et un camouflé pour Donald Trump, après la Chambre, le Sénat américain a adopté dans la soirée d'hier une résolution pour ordonner le retrait des forces américaines dans le conflit face à l'Iran. Si le texte n'a qu'une portée symbolique, ce vote embarrasse en tout cas le président américain. C'est la fin de ce flash, une très bonne journée à toutes et à tous.
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2: Bonjour, football Coupe du Monde tenu en échec par la République démocratique du Congo pour son entrée en lice. Le Portugal s'est rassuré en s'imposant très largement contre l'Ouzbékistan 5-0 hier au stade de Houston au Texas. Très effacé il y a 6 jours, Cristiano Ronaldo a montré un bien meilleur visage à l'image de toute son équipe contre la 58e nation mondiale qui est entraînée par le Ballon d'Or 2006 Fabio Cannavaro. Le sélectionneur de l'équipe de France Didier Deschamps est en deuil, sa mère s'est éteinte hier, comme l'a annoncé la Fédération Française de Football dans un communiqué. Le décès intervient au lendemain du succès des Bleus face à l'Irak, pour le compte de la deuxième journée de la phase de poule. Touché en plein cœur de la compétition, Didier Deschamps va donc quitter le groupe pour regagner la France, où il assistera aux obsèques et retrouvera ses proches. Dans les prochains jours, le sélectionneur ne dirigera pas les entraînements et manquera le rendez-vous de vendredi. L'ultime match du groupe I contre la Norvège à 21h à Boston, c'est son adjoint Guy Stéphan qui prendra place sur le banc en attendant son retour. Tennis éliminé en 8e de finale à Sertogenbosch, puis en demi au Queens, Hugo Humbert poursuit sa tournée sur gazon du côté d'Eastbourne où il est tête de série numéro 6 cette semaine. Le Français qui adore jouer sur cette surface a été poussé dans ses retranchements pour son entrée en lice. Le numéro 30 mondial a en effet dû batailler pendant 2h42 face au 65e Mattia Bellucci avant de l'emporter sur le score de 7-6, 6-7, 6-4. Il sera opposé à Jenson Brooksby en 8e de finale. Le champion du monde de MotoGP Marc Marquez a prolongé son contrat avec Ducati Lenovo jusqu'à la fin de la saison 2028. Il devrait faire équipe avec son jeune compatriote Pedro Acosta. Il faudra encore patienter pour connaître la peine définitive infligée ou pas à Moed Altrad et Bernard Laporte, condamnés le 13 décembre 2022 en première instance, notamment pour corruption et trafic d'influence. Les deux dirigeants du rugby français avaient immédiatement fait appel. Le procès en appel devait se dérouler du 9 au 23 septembre prochain, mais il ne se déroulera finalement pas avant mars 2027. C'est la fin de ce Flash Sport, une très bonne journée à toutes et à tous.
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1: Bonjour, la journée de mardi a été la plus chaude jamais enregistrée en France depuis le début des mesures en 1947 avec un indicateur provisoire de 29,8 degrés. Ce nouveau record devance les journées du 25 juillet 2019 et du 5 août 2003. Avec la canicule, la température des eaux de la Garonne est montée hier à 28 degrés, poussant EDF à mettre le réacteur numéro 2 de la centrale nucléaire de Golfech à l'arrêt par anticipation. Deux autres sites nucléaires sont concernés par des baisses de puissance. Il s'agit du réacteur numéro 2 de la centrale de Nogent-sur-Seine et du réacteur numéro 3 de la centrale du Bugey dans l'Ain au bord du Rhône. En 2023, un rapport de la Cour des comptes s'était inquiété des effets des canicules et des épisodes de sécheresse à venir sur la disponibilité des réacteurs nucléaires. Les députés ont adopté en première lecture une réforme constitutionnelle qui accorderait à l'île de Beauté une autonomie inédite. Dans le détail, 271 élus ont voté pour, 202 contre. L'Assemblée nationale qui par ailleurs examinera au mois de septembre en commission et au début du mois d'octobre en séance la proposition de loi intégrale contre les violences sexistes et sexuelles. C'est ce qu'a annoncé Sébastien Cornu. L'Agence européenne de la sécurité aérienne a ordonné l'inspection de 16 Airbus A380 dont 5 urgemment après la découverte de fissures dans la structure des ailes d'un appareil. Et un camouflet pour Donald Trump après la Chambre, le Sénat américain a adopté dans la soirée d'hier une résolution pour ordonner le retrait des forces américaines dans le conflit face à l'Iran. Si le texte n'a qu'une portée symbolique, ce vote embarrasse en tout cas le président américain. C'est la fin de ce flash, une très bonne journée à toutes et à tous.
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1: Bonjour, football Coupe du Monde tenu en échec par la République démocratique du Congo pour son entrée en lice. Le Portugal s'est rassuré en s'imposant très largement contre l'Ouzbékistan 5-0 hier au stade de Houston au Texas. Très effacé il y a 6 jours, Cristiano Ronaldo a montré un bien meilleur visage à l'image de toute son équipe contre la 58e nation mondiale qui est entraînée par le Ballon d'Or 2006 Fabio Cannavaro. Le sélectionneur de l'équipe de France Didier Deschamps est en deuil, sa mère s'est éteinte hier, comme l'a annoncé la Fédération Française de Football dans un communiqué. Le décès intervient au lendemain du succès des Bleus face à l'Irak, pour le compte de la deuxième journée de la phase de poule. Touché en plein cœur de la compétition, Didier Deschamps va donc quitter le groupe pour regagner la France, où il assistera aux obsèques et retrouvera ses proches. Dans les prochains jours, le sélectionneur ne dirigera pas les entraînements et manquera le rendez-vous de vendredi. L'ultime match du groupe I contre la Norvège à 21h à Boston, c'est son adjoint Guy Stéphan qui prendra place sur le banc en attendant son retour. Tennis éliminé en 8e de finale à Sertogenbosch, puis en demi au Queens, Hugo Humbert poursuit sa tournée sur gazon du côté d'Eastbourne où il est tête de série numéro 6 cette semaine. Le Français qui adore jouer sur cette surface a été poussé dans ses retranchements pour son entrée en lice. Le numéro 30 mondial a en effet dû batailler pendant 2h42 face au 65e Mattia Bellucci avant de l'emporter sur le score de 7-6, 6-7, 6-4. Il sera posé à Jenson Brooksby en 8e de finale. Le champion du monde de MotoGP Marc Marquez a prolongé son contrat avec Ducati Lenovo jusqu'à la fin de la saison 2028. Il devrait faire équipe avec son jeune compatriote Pedro Acosta. Il faudra encore patienter pour connaître la peine définitive infligée ou pas à Moed Altrade et Bernard Laporte, condamnés le 13 décembre 2022 en première instance, notamment pour corruption et trafic d'influence. Les deux dirigeants du rugby français avaient immédiatement fait appel. Le procès en appel devait se dérouler du 9 au 23 septembre prochain, mais il ne se déroulera finalement pas avant mars 2027. C'est la fin de ce Flash Sport, une très bonne journée à toutes et à tous.

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1: Bonjour, la journée de mardi a été la plus chaude jamais enregistrée en France depuis le début des mesures en 1947 avec un indicateur provisoire de 29,8 degrés. Ce nouveau record devance les journées du 25 juillet 2019 et du 5 août 2003. Avec la canicule, la température des eaux de la Garonne est montée hier à 28 degrés, poussant EDF à mettre le réacteur numéro 2 de la centrale nucléaire de Golfech à l'arrêt par anticipation. Deux autres sites nucléaires sont concernés par des baisses de puissance. Il s'agit du réacteur numéro 2 de la centrale de Nogent-sur-Seine et du réacteur numéro 3 de la centrale du Bugey dans l'Ain au bord du Rhône. En 2023, un rapport de la Cour des comptes s'était inquiété des effets des canicules et des épisodes de sécheresse à venir sur la disponibilité des réacteurs nucléaires. Les députés ont adopté en première lecture une réforme constitutionnelle qui accorderait à l'île de Beauté une autonomie inédite. Dans le détail, 271 élus ont voté pour, 202 contre. L'Assemblée nationale qui par ailleurs examinera au mois de septembre en commission et au début du mois d'octobre en séance la proposition de loi intégrale contre les violences sexistes et sexuelles. C'est ce qu'a annoncé Sébastien Cornu. L'Agence européenne de la sécurité aérienne a ordonné l'inspection de 16 Airbus A380 dont 5 urgemment après la découverte de fissures dans la structure des ailes d'un appareil. Et un camouflé pour Donald Trump après la Chambre, le Sénat américain a adopté dans la soirée d'hier une résolution pour ordonner le retrait des forces américaines dans le conflit face à l'Iran. Si le texte n'a qu'une portée symbolique, ce vote embarrasse en tout cas le président américain. C'est la fin de ce flash, une très bonne journée à toutes et à tous.
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1: Bonjour, football Coupe du Monde tenue en échec par la République démocratique du Congo. Pour son entrée en lice, le Portugal s'est rassuré en s'imposant très largement contre l'Ouzbékistan, 5-0 hier au stade de Houston, au Texas. Très effacé il y a 6 jours, Cristiano Ronaldo a montré un bien meilleur visage à l'image de toute son équipe contre la 58e nation mondiale qui est entraînée par le Ballon d'Or 2006 Fabio Cannavaro. Le sélectionneur de l'équipe de France Didier Deschamps est en deuil, sa mère s'est éteinte hier, comme l'a annoncé la Fédération Française de Football dans un communiqué. Le décès intervient au lendemain du succès des Bleus face à l'Irak. Pour le compte de la deuxième journée de la phase de poule, touché en plein cœur de la compétition, Didier Deschamps va donc quitter le groupe pour regagner la France où il assistera aux obsèques et retrouvera ses proches. Dans les prochains jours, le sélectionneur ne dirigera pas les entraînements et manquera le rendez-vous de vendredi. L'ultime match du groupe I contre la Norvège à 21h à Boston, c'est son adjoint Guy Stéphan qui prendra place sur le banc en attendant son retour. Tennis éliminé en 8e de finale à Sertogenbosch, puis en demi au Queens, Hugo Humbert poursuit sa tournée sur gazon du côté d'Eastbourne où il est tête de série numéro 6 cette semaine. Le Français qui adore jouer sur cette surface a été poussé dans ses retranchements pour son entrée en lice. Le numéro 30 mondial a en effet dû batailler pendant 2h42 face au 65e Mattia Bellucci avant de l'emporter sur le score de 7-6, 6-7, 6-4. Il sera posé à Jenson Brooksby en 8e de finale. Le champion du monde de MotoGP Marc Marquez a prolongé son contrat avec Ducati Lenovo jusqu'à la fin de la saison 2028. Il devrait faire équipe avec son jeune compatriote Pedro Acosta. Il faudra encore patienter pour connaître la peine définitive infligée ou pas à Moued Altrad et Bernard Laporte, condamnés le 13 décembre 2022 en première instance, notamment pour corruption et trafic d'influence. Les deux dirigeants du rugby français avaient immédiatement fait appel. Le procès en appel devait se dérouler du 9 au 23 septembre prochain, mais il ne se déroulera finalement pas avant mars 2027. C'est la fin de ce Flash Sport, une très bonne journée à toutes et à tous.
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5: La météo pour ce mercredi 24 juin, à nouveau une journée caniculaire sur la France, sauf près de la Manche. Les zones les plus chaudes étant toujours le Grand Ouest et le bassin parisien. Les températures pour ce mercredi matin, 24 degrés pour Cherbourg et Brest, 24 à Lille et Strasbourg, 26 pour Lyon et Toulouse, 27 pour Paris, 27 également pour Marseille. Et pour ce mercredi après-midi, entre 32 et 41 degrés sur une moitié nord, 32 pour la Normandie, 38 degrés pour le Grand Est, 38 également pour les Hauts-de-France et la Bretagne, 40 degrés pour le centre-Val de Loire et jusqu'à 41 degrés sur la région parisienne. Dans la moitié sud, entre 32 et 42 degrés, 32 sur la Corse, 31 à 35 degrés le long de la Méditerranée, 39 degrés sur la vallée du Rhône, 40 degrés sur l'Occitanie et entre 40 et 42 degrés sur la Nouvelle-Aquitaine.
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2: Bonjour à tous, l'horoscope de ce mercredi. On débute avec les béliers. Votre énergie déborde, c'est le moment d'oser.
3: Taureau, votre sensibilité sera votre meilleur allié du jour.
4: Les gémeaux, essayez de trouver un moment pour vous reposer.
5: Cancer, exprimez vos émotions, elles seront bien reçues.
6: Les lions, pour ce mercredi, une discussion sincère pourrait renforcer un lien précieux.
7: Vierge, lâchez prise, tout ne dépend pas de vous.
8: Les balances, vous bénéficierez d'un coup de pouce du destin.
9: Les scorpions, laissez parler votre passion.
10: Les sagittaires, gardez votre calme en toutes circonstances.
11: Les capricornes, évitez de vous poser trop de questions.
12: Les verseaux, une idée neuve pourrait tout changer.
13: Et enfin les poissons, votre créativité est à son apogée.
2: Avec tout ça, belle journée, bon mercredi.
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1: Bonjour, la journée de mardi a été la plus chaude jamais enregistrée en France depuis le début des mesures en 1947 avec un indicateur provisoire de 29,8 degrés. Ce nouveau record devance les journées du 25 juillet 2019 et du 5 août 2003. Avec la canicule, la température des eaux de la Garonne est montée hier à 28 degrés, poussant EDF à mettre le réacteur numéro 2 de la centrale nucléaire de Golfech à l'arrêt par anticipation. Deux autres sites nucléaires sont concernés par des baisses de puissance. Il s'agit du réacteur numéro 2 de la centrale de Nogent-sur-Seine et du réacteur numéro 3 de la centrale du Bugey dans l'Ain au bord du Rhône. En 2023, un rapport de la Cour des comptes s'était inquiété des effets des canicules et des épisodes de sécheresse à venir sur la disponibilité des réacteurs nucléaires. Les députés ont adopté en première lecture une réforme constitutionnelle qui accorderait à l'île de Beauté une autonomie inédite. Dans le détail, 271 élus ont voté pour, 202 contre. L'Assemblée nationale qui par ailleurs examinera au mois de septembre en commission et au début du mois d'octobre en séance la proposition de loi intégrale contre les violences sexistes et sexuelles. C'est ce qu'a annoncé Sébastien Lecornu. L'Agence européenne de la sécurité aérienne a ordonné l'inspection de 16 Airbus A380, dont 5 urgemment, après la découverte de fissures dans la structure des ailes d'un appareil. Et un camouflé pour Donald Trump. Après la Chambre, le Sénat américain a adopté dans la soirée d'hier une résolution pour ordonner le retrait des forces américaines dans le conflit face à l'Iran. Si le texte n'a qu'une portée symbolique, ce vote embarrasse en tout cas le président américain. C'est la fin de ce flash, une très bonne journée à toutes et à tous.
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1: Bonjour, football Coupe du Monde tenue en échec par la République démocratique du Congo. Pour son entrée en lice, le Portugal s'est rassuré en s'imposant très largement contre l'Ouzbékistan, 5-0 hier au stade de Houston, au Texas. Très effacé il y a 6 jours, Cristiano Ronaldo a montré un bien meilleur visage à l'image de toute son équipe contre la 58e nation mondiale qui est entraînée par le Ballon d'Or 2006 Fabio Cannavaro. Le sélectionneur de l'équipe de France Didier Deschamps est en deuil, sa mère s'est éteinte hier, comme l'a annoncé la Fédération Française de Football dans un communiqué. Le décès intervient au lendemain du succès des Bleus face à l'Irak. Pour le compte de la deuxième journée de la phase de poule, touché en plein cœur de la compétition, Didier Deschamps va donc quitter le groupe pour regagner la France où il assistera aux obsèques et retrouvera ses proches. Dans les prochains jours, le sélectionneur ne dirigera pas les entraînements et manquera le rendez-vous de vendredi. L'ultime match du groupe I contre la Norvège à 21h à Boston, c'est son adjoint Guy Stéphan qui prendra place sur le banc en attendant son retour. Tennis éliminé en 8e de finale à Sertogenbosch, puis en demi au Queens, Hugo Humbert poursuit sa tournée sur gazon du côté d'Eastbourne où il est tête de série numéro 6 cette semaine. Le Français qui adore jouer sur cette surface a été poussé dans ses retranchements pour son entrée en lice. Le numéro 30 mondial a en effet dû batailler pendant 2h42 face au 65e Mattia Bellucci avant de l'emporter sur le score de 7-6, 6-7, 6-4. Il sera posé à Jens Brooksby en 8e de finale. Le champion du monde de MotoGP Marc Marquez a prolongé son contrat avec Ducati Lenovo jusqu'à la fin de la saison 2028. Il devrait faire équipe avec son jeune compatriote Pedro Acosta. Il faudra encore patienter pour connaître la peine définitive infligée ou pas à Moued Altrad et Bernard Laporte, condamnés le 13 décembre 2022 en première instance, notamment pour corruption et trafic d'influence. Les deux dirigeants du rugby français avaient immédiatement fait appel. Le procès en appel devait se dérouler du 9 au 23 septembre prochain, mais il ne se déroulera finalement pas avant mars 2027. C'est la fin de ce Flash Sport, une très bonne journée à toutes et à tous.
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5: La météo pour ce mercredi 24 juin, à nouveau une journée caniculaire sur la France, sauf près de la Manche. Les zones les plus chaudes étant toujours le Grand Ouest et le bassin parisien. Les températures pour ce mercredi matin, 24 degrés pour Cherbourg et Brest, 24 à Lille et Strasbourg, 26 pour Lyon et Toulouse, 27 pour Paris, 27 également pour Marseille. Et pour ce mercredi après-midi, entre 32 et 41 degrés sur une moitié nord, 32 pour la Normandie, 38 degrés pour le Grand Est, 38 également pour les Hauts-de-France et la Bretagne, 40 degrés pour le Centre-Val de Loire et jusqu'à 41 degrés sur la région parisienne. Dans la moitié sud, entre 32 et 42 degrés, 32 sur la Corse, 31 à 35 degrés le long de la Méditerranée, 39 degrés sur la vallée du Rhône, 40 degrés sur l'Occitanie et entre 40 et 42 degrés sur la Nouvelle-Aquitaine.
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2: Bonjour à tous, l'horoscope de ce mercredi. On débute avec les béliers. Votre énergie déborde, c'est le moment d'oser.
3: Taureau, votre sensibilité sera votre meilleur allié du jour.
4: Les gémeaux, essayez de trouver un moment pour vous reposer.
5: Cancer, exprimez vos émotions, elles seront bien reçues.
6: Les lions, pour ce mercredi, une discussion sincère pourrait renforcer un lien précieux.
7: Vierge, lâchez prise, tout ne dépend pas de vous.
8: Les balances, vous bénéficierez d'un coup de pouce du destin.
9: Les scorpions, laissez parler votre passion.
2: Les sagittaires, gardez votre calme en toutes circonstances.
10: Les capricornes, évitez de vous poser trop de questions.
11: Les verseaux, une idée neuve pourrait tout changer.
12: Et enfin les poissons, votre créativité est à son apogée.
2: Avec tout ça, belle journée, bon mercredi.
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0: Bonjour à toutes et à tous. Je suis Anaïs Ebrard, je suis lycéenne au lycée Pierre d'Aragon et je vais vous parler d'un sujet qui nous touche tous, mais plus particulièrement les artistes qui y sont confrontés au quotidien. Alors aujourd'hui, je vais vous parler de l'animation et de l'impact qu'a l'IA dans cet univers, mais aussi dans l'art en général. En premier lieu, qu'est-ce que l'animation ? L'animation apparaît sous différentes formes, l'animation 2D et 3D. Elle est présente dans le cinéma, les dessins animés, les jeux vidéo, principalement, mais aussi les pubs. En premier lieu, l'animation 2D et 3D ont des différences. La 2D se compose de dessins plats ou d'illustrations numériques. Cela demande une reconstruction à chaque nouvel angle, mais cela permet de combiner plusieurs effets avec précision et ce type d'animation peut servir pour différents usages, tels que le divertissement, l'éducation, le marketing et autres. Vous connaissez sûrement des films ou des séries produites en 2D comme Le Voyage de Chihiro, Princesse Mononoke, Goldorak et autres. Ce type d'animation est intemporel. La 3D possède une plus grande liberté de mouvement. La différence avec la 2D réside dans la technique utilisée. On crée d'abord des modèles 3D des personnages, par exemple, qu'on anime dans un espace en profondeur, lui aussi en 3D. Cela donne un effet réaliste, comme les animaux dans le livre de la jungle, Zootopie ou encore Toy Story. Mais il existe aussi des studios qui ont relevé le défi d'utiliser les deux formes d'animation au sein du même projet comme Fortiche, qui ont produit Arkane, un véritable chef-d'œuvre d'animation franco-américain, ou encore Sony pour Spider-Man Across the Spider-Verse. Cette combinaison dans Arkane notamment révolutionne le monde de l'animation. Ici, le contraste entre les paysages en 2D et le reste en 3D donne un effet graphique remarquable. Et pour l'anecdote, Fortiche s'est donné comme défi qu'à chaque pause durant le programme, Arkane puisse devenir une véritable œuvre d'art, ce qu'ils ont réussi haut la main. Par ailleurs, comme dit précédemment, la récente arrivée de l'IA a eu un énorme impact sur l'art en général, mais plus particulièrement dans l'image et dans l'animation. Mais comment fonctionne l'IA ? L'IA générative est une forme d'intelligence artificielle qui peut créer du contenu tel que du texte, de la musique et même des vidéos en apprenant des modèles à partir de données existantes. L'IA générative ingère d'abord des données comme du texte, des images, des audios et autres pour en générer du nouveau contenu comme du texte, des images, etc. La question qui se pose ici est de comment différencier l'IA de l'humain. Car il existe des IA capables de générer des images à partir d'un prompt, comme ChatGPT ou encore DALL-E, qui est capable de compléter une image à partir d'une base. Ces IA sont déjà très performantes et prennent de plus en plus de place dans notre quotidien. Certaines d'entre elles permettent notamment d'automatiser certaines étapes dans le processus de création et de générer des mouvements réalistes et de créer des effets visuels dynamiques dans le cas de l'animation, comme pourrait le faire un véritable animateur. Malheureusement, pour pouvoir générer cela, l'IA doit d'abord puiser dans des données déjà présentes sur Internet, et donc, par conséquent, utiliser, sans leurs accords, des œuvres faites par des artistes. On peut, par exemple, demander de créer une scène d'animation dans un style d'un univers précis, parfois tellement bien fait qu'on pourrait croire à un épisode spécial des Dalton dans l'espace, par exemple. Par conséquent, certains voient leurs emplois menacés par l'IA, et pas seulement les animateurs, mais aussi les graphistes, la musique, la radio, les doubleurs, qui sont notamment obligés de protéger leur voix pour ne pas qu'on puisse l'utiliser sans leur consentement. Car certains voient ici une occasion de produire plus, sans pour autant payer de vrais doubleurs compétents. Malgré tout cela, l'absence de l'humain dans un projet 100% IA se fait fortement ressentir, car l'IA n'a pas de limite morale et ne peut produire une narration qui fait ressentir de vraies émotions, des intentions, et elle ne peut apporter une réelle subtilité de style. Mais un bon artiste saura utiliser l'IA à bon escient, comme un outil et non comme une chose indispensable pour garder une véritable intention artistique. Aujourd'hui, tout le monde utilise l'IA, sous toutes ses formes, et la plupart des plus grandes entreprises du monde en possèdent une créée par leurs soins. L'IA est là, et malheureusement, on doit s'adapter et apprendre à l'utiliser intelligemment.
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1: Bonjour, la journée de mardi a été la plus chaude jamais enregistrée en France depuis le début des mesures en 1947 avec un indicateur provisoire de 29,8 degrés. Ce nouveau record devance les journées du 25 juillet 2019 et du 5 août 2003. Avec la canicule, la température des eaux de la Garonne est montée hier à 28 degrés, poussant EDF à mettre le réacteur numéro 2 de la centrale nucléaire de Golfech à l'arrêt par anticipation. Deux autres sites nucléaires sont concernés par des baisses de puissance. Il s'agit du réacteur numéro 2 de la centrale de Nogent-sur-Seine et du réacteur numéro 3 de la centrale du Bugey dans l'Ain au bord du Rhône. En 2023, un rapport de la Cour des comptes s'était inquiété des effets des canicules et des épisodes de sécheresse à venir sur la disponibilité des réacteurs nucléaires. Les députés ont adopté en première lecture une réforme constitutionnelle qui accorderait à l'île de Beauté une autonomie inédite. Dans le détail, 271 élus ont voté pour, 202 contre. L'Assemblée nationale qui par ailleurs examinera au mois de septembre en commission et au début du mois d'octobre en séance la proposition de loi intégrale contre les violences sexistes et sexuelles. C'est ce qu'a annoncé Sébastien Cornu. L'Agence européenne de la sécurité aérienne a ordonné l'inspection de 16 Airbus A380 dont 5 urgemment après la découverte de fissures dans la structure des ailes d'un appareil. Et un camouflé pour Donald Trump après la Chambre, le Sénat américain a adopté dans la soirée d'hier une résolution pour ordonner le retrait des forces américaines dans le conflit face à l'Iran. Si le texte n'a qu'une portée symbolique, ce vote embarrasse en tout cas le président américain. C'est la fin de ce flash, une très bonne journée à toutes et à tous.
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1: Bonjour, football Coupe du Monde tenue en échec par la République démocratique du Congo. Pour son entrée en lice, le Portugal s'est rassuré en s'imposant très largement contre l'Ouzbékistan, 5-0 hier au stade de Houston, au Texas. Très effacé il y a 6 jours, Cristiano Ronaldo a montré un bien meilleur visage à l'image de toute son équipe contre la 58e nation mondiale qui est entraînée par le Ballon d'Or 2006 Fabio Cannavaro. Le sélectionneur de l'équipe de France Didier Deschamps est en deuil, sa mère s'est éteinte hier, comme l'a annoncé la Fédération Française de Football dans un communiqué. Le décès intervient au lendemain du succès des Bleus face à l'Irak, pour le compte de la deuxième journée de la phase de poule. Touché en plein cœur de la compétition, Didier Deschamps va donc quitter le groupe pour regagner la France, où il assistera aux obsèques et retrouvera ses proches. Dans les prochains jours, le sélectionneur ne dirigera pas les entraînements et manquera le rendez-vous de vendredi, l'ultime match du groupe I contre la Norvège à 21h à Boston. C'est son adjoint Guy Stéphan qui prendra place sur le banc en attendant son retour. Tennis éliminé en 8e de finale à Sertogenbosch, puis en demi au Queens. Hugo Humbert poursuit sa tournée sur gazon du côté d'Eastbourne, où il est tête de série numéro 6 cette semaine. Le Français, qui adore jouer sur cette surface, a été poussé dans ses retranchements pour son entrée en lice. Le numéro 30 mondial a en effet dû batailler pendant 2h42 face au 65e Mattia Bellucci avant de l'emporter sur le score de 7-6, 6-7, 6-4. Il sera posé à Jenson Brooksby en 8e de finale. Le champion du monde de MotoGP Marc Marquez a prolongé son contrat avec Ducati Lenovo jusqu'à la fin de la saison 2028. Il devrait faire équipe avec son jeune compatriote Pedro Acosta. Il faudra encore patienter pour connaître la peine définitive infligée ou pas à Moad Altrad et Bernard Laporte, condamnés le 13 décembre 2022 en première instance, notamment pour corruption et trafic d'influence. Les deux dirigeants du rugby français avaient immédiatement fait appel. Le procès en appel devait se dérouler du 9 au 23 septembre prochain, mais il ne se déroulera finalement pas avant mars 2027. C'est la fin de ce Flash Sport, une très bonne journée à toutes et à tous.
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5: La météo pour ce mercredi 24 juin, à nouveau une journée caniculaire sur la France, sauf près de la Manche. Les zones les plus chaudes étant toujours le Grand Ouest et le bassin parisien. Les températures pour ce mercredi matin, 24 degrés pour Cherbourg et Brest, 24 à Lille et Strasbourg, 26 pour Lyon et Toulouse, 27 pour Paris, 27 également pour Marseille. Et pour ce mercredi après-midi, entre 32 et 41 degrés sur une moitié nord, 32 pour la Normandie, 38 degrés pour le Grand Est, 38 également pour les Hauts-de-France et la Bretagne, 40 degrés pour le Centre-Val de Loire et jusqu'à 41 degrés sur la région parisienne. Dans la moitié sud, entre 32 et 42 degrés, 32 sur la Corse, 31 à 35 degrés le long de la Méditerranée, 39 degrés sur la vallée du Rhône, 40 degrés sur l'Occitanie et entre 40 et 42 degrés sur la Nouvelle-Aquitaine.
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2: Bonjour à tous, l'horoscope de ce mercredi. On débute avec les béliers. Votre énergie déborde, c'est le moment d'oser. Taureau, votre sensibilité sera votre meilleur allié du jour. Les gémeaux, essayez de trouver un moment pour vous reposer. Cancer, exprimez vos émotions, elles seront bien reçues. Les lions, pour ce mercredi, une discussion sincère pourrait renforcer un lien précieux. Vierge, lâchez prise, tout ne dépend pas de vous. Les balances, vous bénéficierez d'un coup de pouce du destin. Les scorpions, laissez parler votre passion. Les sagittaires, gardez votre calme en toutes circonstances. Les capricornes, évitez de vous poser trop de questions. Les verseaux, une idée neuve pourrait tout changer. Et enfin les poissons, votre créativité est à son apogée. Avec tout ça, belle journée, bon mercredi.
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1: Bonjour à tous, heureux de vous retrouver pour vous proposer les bons plans urbains de Radio Axe Sud. À 18h30 le dimanche 14 juin, ce sont 88 479 festivalières et festivaliers qui ont déambulé et profité du festival Rio Loco sous le soleil toulousain pour un total de 100 479 personnes réunies entre la Prairie des Filtres et les 45 événements en attente. Tendant Rio, déployé dans la ville de Toulouse et sa métropole. Et il y avait aussi cette œuvre qui a attiré les regards des plus petits comme des plus grands, entre la Seine-Garonne et la Seine-Prairie. On ne pouvait pas rater la baleine Lusia, œuvre collaborative de la valise Rio Loco, conçue avec l'association Cadavre Exquis, qui a également rencontré un large succès. Radio Axe Sud, votre radio locale, était présente durant ces 5 jours intenses de festival, et j'ai pu rencontrer Joanne Radao, qui s'était produite sur la scène de Rio Loco et qui nous parle de son univers musical. Retour de festival dans ses bons plans en attendant la nouvelle édition de Rio Loco en 2027. Et dans ses bons plans sur Radio Axe Sud, retour du festival Rio Loco qui a eu lieu du 10 au 14 juin à Toulouse. Et j'ai la chance de vous proposer de découvrir Joanne Radao qui est dans la programmation de Rio Loco cette année. Et je suis ravi de l'avoir à côté puisque nous sommes ici au cœur du festival Rio Loco en ce samedi. Et Joanne Radao, bonjour.
2: Bonjour.
1: Très heureux donc de vous avoir sur Radio Axe Sud pour vous faire découvrir à nos auditeurs, évidemment. Alors déjà, pour commencer, Joanne Radao, vous êtes originaire d'où et comment êtes-vous arrivée à la musique ?
2: Alors je suis originaire de... Enfin, mes parents sont franco-malgaches et je suis arrivée à la musique assez tôt, à 4 ans et demi, parce que mes parents m'ont inscrite au conservatoire. Donc ça, je crois que j'ai jamais vécu sans, et ça s'en ressent certainement aussi dans mon travail.
1: Alors on dit que vous êtes une artiste solaire, mais aussi que vous êtes une artiste engagée. Aimez-vous ce terme ? On a certainement dû vous poser la question plusieurs fois.
2: Oui, je laisse les gens définir comme ils veulent l'artiste qu'ils ont en face d'eux. Ce que je sais, c'est que en tant qu'artiste, de par la nature de nos actions et de notre statut, je pense qu'on est tous engagés d'une certaine manière, engagés dans la musique, engagés dans l'art, engagés dans une façon de vivre et une perspective, une vision alternative. Et je pense que c'est ça notre rôle. Et pas très longtemps, je parlais avec un ami artiste qui s'appelle Blik Bassi et qui me disait les anciens disent que l'artiste, il est entre le ciel et les humains. Je pense que c'est un peu ça notre rôle, c'est de faire du lien.
1: Et il a participé à l'élaboration de votre dernier album ?
2: Non, Blik, j'ai juste eu l'énorme chance de faire sa première partie. Pour ce qui est du studio, je fais ça seul. En fait, j'écris et je compose tout seul. J'ai un choréal avec moi qui s'appelle Guillaume André et aussi quelques beatmakers qui interviennent de temps en temps, mais la plupart du temps je travaille assez seul.
1: Alors votre dernier album est un album studio, oui. On va dire ça comme ça, qui vous a suivi sur ce projet au niveau des arrangements, je parle, pouvez-vous nous en dire un petit peu plus sur l'enregistrement de ce dernier ?
2: Sur ce dernier, en fait, j'ai voulu encore réduire les équipes et garder le noyau dur, celui qui me suit depuis 6 ans. Donc comme je te le disais tout à l'heure, il y a Guillaume André à la co-réalisation avec moi, Vito Bendinelli qui est un beatmaker compositeur qui a travaillé aussi avec moi sur quelques arrangements, et puis le reste j'ai vraiment fait seul. Je voulais aussi m'approprier un peu plus ma musique et puis l'exprimer. Je pense que je ressortais d'un premier EP qui a été très bien accueilli et j'avais encore envie d'être plus proche de moi, donc d'écrire seul aussi et de verbaliser les choses à ma manière.
1: Un album qui a été distribué sur en indé ou en,
2: oui, tout à fait.
1: Sur une maison de disques
2: en indé avec ma sœur Megan qui est ma manager et la gestionnaire de notre structure, et puis surtout distribué par Believe. Ça, c'est une chance aussi d'avoir des partenaires qui ont confiance en nous comme ça et qui ont confiance en ma musique.
1: Sur les plateformes digitales.
2: Exactement.
1: D'accord. Alors, il y a un titre emblématique de cet album. Il s'appelle Féti. Ça s'appelle Féti.
2: Alors, Féti, oui, effectivement, c'est le premier EP. C'est simplement le nom de l'EP. Après, le titre phare de cette EP, de ce premier EP, c'est Diego Suarez. Je l'ai joué là tout à l'heure. Voilà, c'est lui qui guide un petit peu toute cette trajectoire et qui a amorcé un peu l'aventure.
3: Alors ça y est, vous êtes passé sur la scène de Rio Loco. Là,
2: ouais,
3: ça y est, c'est fini. Alors il va y avoir des surprises de
2: l'année prochaine.
3: Un petit peu plus tard. Alors vous avez fait des premières parties d'artistes.
2: Oui.
3: Et la première fois que vous, est-ce que c'est la première fois que vous venez vous produire ici au festival Rio Loco à Toulouse?
2: Oui, c'est la première fois que je viens à ce festival. J'étais déjà venue à Toulouse l'année dernière pour le Rose Festival, et donc ça me fait énormément plaisir de pouvoir participer aux festivités de la ville, quoi, de tout l'été, et donc revenir pour Rio Loco, je découvre. Et c'est une très très belle surprise.
3: On découvre la prairie des filtres où il fait très chaud d'ailleurs.
2: Oui.
3: Mais là ici il y a la climatisation.
2: Oui, donc on est pas mal.
3: Voilà. Voilà, mais bon, on va aller boire un coup tout à l'heure.
2: Oui,
3: alors, alors quels sont les projets à venir? Un album, peut-être un prochain album en préparation, avec peut-être une tournée française.
2: Oui. Oui, exactement. Là, je suis en train de travailler sur mon prochain projet, donc prochain EP, album. Je suis en studio en ce moment. Là, on a les dates d'été qui ont commencé. C'est la première de l'été, là. Et on continue. Je pense qu'il y aura des dates parisiennes qui vont arriver aussi. Une tournée qui se construira aussi et qui se construit d'ailleurs. Voilà, hein, je pense que l'actualité, elle est sur tous mes réseaux. J'essaie de communiquer beaucoup avec toutes ces personnes qui me suivent et qui aiment la musique et qui aiment ce que je propose aussi, la vision en général. Donc un podcast qui s'appelle La Conteuse, qui peut être une saison 2. Beaucoup de choses, mon cher, beaucoup de choses.
3: Beaucoup de choses. Alors, est-ce qu'on peut dire ce qui vous inspire à Toulouse? Qu'est-ce que vous aimez dans cette ville rose?
2: La ville rose,
3: on va dire le pays de Nougaro. Hein.
2: Ouais, oui, bah déjà rien que ça, en fait, ça c'est une belle référence, je pense. Non, Toulouse, je pense qu'on a toujours eu un bon feeling avec Toulouse. À chaque fois que je viens avec mon équipe, c'est un accueil très très chaleureux. Il n'y a pas d'hésitation. Et puis c'est de qualité, en fait, ce que la culture ici représente. C'est tout à fait aligné avec ce que je défends moi, et j'espère que ça continuera à l'être, et qu'on aura encore suffisamment de fonds pour nous les artistes, pour les événements comme ça, et pour la culture et pour les gens, tout simplement parce que là aujourd'hui j'ai vu que des sourires, j'ai vu que du bonheur, et on ne demande rien d'autre.
3: Eh bien, belle carrière à venir, Joanne Radao.
2: Hein,
3: c'était un plaisir.
2: Merci.
3: Merci. Plaisir
2: à moi aussi.
3: Et merci pour Rio Loco aussi, pour ce partage avec le public.
2: Merci à vous. Merci au public. Merci Toulouse. Merci.

0: Vous venez d'écouter Joan Radao sur Radio Axe Sud dans Les Bons Plans. Elle était sur la scène du festival Rio Loco à Toulouse le samedi 13 juin.
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0: Dans ces bons plans, on s'est intéressé au tournoi des six boissons, un rendez-vous festif qui aura lieu le 4 juillet entre les communes de Roquette, Villatte, Pinjustaret, La Barthe-sur-Lèze et Roques-sur-Garonne. On vous dit tout sur cet événement avec Vincent Lasserre, président de l'association organisatrice du tournoi des six boissons.
2: L'association en elle-même, c'est l'amicale du rugby des Deux Rives, l'amicale des joueurs des Deux Rives, qui fait cet événement, c'est le tournoi des six boissons. Donc nous, notre association, elle est juste organisateur. On invite six autres associations du coin. Donc on va avoir par exemple le comité des fêtes de Villatte qui participe cette année, qui vient faire la compétition cette année. On va avoir également une équipe de touché à 5 de La Barthe, qui a gagné l'année dernière et qui remet son titre en jeu cette année. Et puis de Roquette aussi, de Roque. Alors on peut sélectionner que 6 associations. Chaque année, il y a de nouveaux postulants et on est ouvert à toutes les associations, de proche ou de loin. Alors c'est vrai qu'on préfère être local et faire marcher des associations locales, puisque au final il y a quand même aussi un côté pécunier pour chacune de ces associations. Donc quand on vient, on aide en tout 7 associations. Déjà d'une, il faut le savoir, cette association du coin, en général de jeunes. On va aussi avoir, tiens au passage en parlant des jeunes, la gym de portée, et notamment les enfants de la gym de portée.
3: Qui
2: nous ont rejoints. Alors les parents évidemment, ouais, c'est pas les enfants qui vendront de la bière, mais ce sont les parents qui, pour leurs enfants, qui vendront de la bière.
0: Le tournoi des six boissons, c'est spécifique sur six boissons, c'est de la bière. Bon, bien sûr, à consommer avec modération, évidemment, on ne cessera de le répéter dans tous les médias. Ça va être le 4 juillet toute la journée, puisque ça va durer qu'une journée. Est-ce que vous pouvez nous en dire plus sur l'évolution du programme au cours de la journée?
2: Alors, ça commence à 16h. On le commence plus tard, on évite les grosses chaleurs. Bière et grosses chaleurs, ça fait jamais bon ménage. Donc du coup, on commence à 16h, on commence un petit peu plus tard, jusqu'à 2h du matin. L'évolution de la soirée, il faut savoir que chaque bar s'occupe déjà de son animation. En plus de ça, chaque bar a des challenges entre guillemets sportifs où ils peuvent remporter des points bonus dessus. On va avoir au tout début notamment un challenge supplémentaire. Ils doivent nous présenter une hymne par un rapport avec le pays qu'ils ont tiré, parce qu'on va avoir du coup les six bars. On va avoir le bar irlandais, le bar anglais, le bar français, enfin les six nations du tournoi des six nations.
0: Il y a des deux bars de Pinjustaret, notamment le Coppins aussi, qui participent.
2: Alors non, pas du tout. Ce sont des barnums qui sont posés. En fait, mon association, l'amicale des Deux Rives, on installe six barnums grâce à notre sponsor La Cervoiserie, anciennement La Cervoiserie puisque c'est un stand bière maintenant, qui nous installe six barnums. Ça, c'est à notre charge. On installe derrière six tireuses avec double bec. Donc là, il y a un petit mensonge puisqu'il y a 7 bières en tout. Au total, il y a une bière générique qu'on va retrouver partout, dans tous les bars du festival. Et on va avoir une bière spéciale par bar. Et donc du coup, ce sont ces barnums et ça se passe dans une rue et ils se font la compétition de visu, les uns en face des autres. Ça sera celui qui attirera le plus de monde à son bar. Nous, on paye pas avec des euros, on paye avec des points. Et il y a 6 arbitres à l'intérieur qui sont des arbitres de rugby de base, qui sont là pour s'amuser aussi et pour arbitrer un petit peu.
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1: Bonjour, les députés ont adopté en première lecture une réforme constitutionnelle qui accorderait à l'île de Beauté une autonomie inédite. Dans le détail, 271 élus ont voté pour, 202 contre. L'Assemblée nationale, qui par ailleurs examinera au mois de septembre en commission et au début du mois d'octobre en séance la proposition de loi intégrale contre les violences sexistes et sexuelles, une annonce de Sébastien Cornu. La journée de mardi a été la plus chaude jamais enregistrée en France depuis le début des mesures en 1947 avec un indicateur provisoire de 29,8 degrés. Ce nouveau record devance les journées du 25 juillet 2019 et du 5 août 2003. Avec la canicule, la température des eaux de la Garonne est montée hier à 28 degrés, poussant EDF à mettre le réacteur numéro 2 de la centrale nucléaire de Golfech à l'arrêt par anticipation. Deux autres sites nucléaires sont concernés par des baisses de puissance. Il s'agit du réacteur numéro 2 de la centrale de Nogent-sur-Seine dans l'Aube et du réacteur numéro 3 de la centrale du Bugey dans l'Ain. En 2023, un rapport de la Cour des comptes s'était inquiété des effets de la canicule et des épisodes de sécheresse à venir sur la disponibilité des réacteurs nucléaires. L'Agence européenne de la sécurité aérienne a ordonné l'inspection de 16 Airbus A380, dont 5 urgemment, après la découverte de fissures dans la structure des ailes d'un appareil. Et un camouflé pour Donald Trump. Après la Chambre, le Sénat américain a adopté dans la soirée hier une résolution pour ordonner le retrait des forces américaines dans le conflit face à l'Iran. Si le texte n'a qu'une portée symbolique, ce vote embarrasse en tout cas le président américain. C'est la fin de ce flash, une très bonne journée à toutes et à tous.
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1: Bonjour, football Coupe du Monde tenue en échec par la République démocratique du Congo. Pour son entrée en lice, le Portugal s'est rassuré en s'imposant très largement contre l'Ouzbékistan, 5-0 hier au stade de Houston, au Texas. Très effacé il y a 6 jours, Cristiano Ronaldo a montré un bien meilleur visage à l'image de toute son équipe contre la 58e nation mondiale qui est entraînée par le Ballon d'Or 2006 Fabio Cannavaro. Le sélectionneur de l'équipe de France Didier Deschamps est en deuil, sa mère s'est éteinte hier, comme l'a annoncé la Fédération Française de Football dans un communiqué. Le décès intervient au lendemain du succès des Bleus face à l'Irak. Pour le compte de la deuxième journée de la phase de poule, touché en plein cœur de la compétition, Didier Deschamps va donc quitter le groupe pour regagner la France où il assistera aux obsèques et retrouvera ses proches. Dans les prochains jours, le sélectionneur ne dirigera pas les entraînements et manquera le rendez-vous de vendredi. L'ultime match du groupe I contre la Norvège à 21h à Boston, c'est son adjoint Guy Stéphan qui prendra place sur le banc en attendant son retour. Tennis éliminé en 8e de finale à Sertogenbosch, puis en demi au Queens, Hugo Humbert poursuit sa tournée sur gazon du côté d'Eastbourne où il est tête de série numéro 6 cette semaine. Le Français qui adore jouer sur cette surface a été poussé dans ses retranchements pour son entrée en lice. Le numéro 30 mondial a en effet dû batailler pendant 2h42 face au 65e Mattia Bellucci avant de l'emporter sur le score de 7-6, 6-7, 6-4. Il sera posé à Jenson Brooksby en 8e de finale. Le champion du monde de MotoGP Marc Marquez a prolongé son contrat avec Ducati et Lenovo jusqu'à la fin de la saison 2028. Il devrait faire équipe avec son jeune compatriote Pedro Acosta. Il faudra encore patienter pour connaître la peine définitive infligée ou pas à Moued Altrad et Bernard Laporte, condamnés le 13 décembre 2022 en première instance, notamment pour corruption et trafic d'influence. Les deux dirigeants du rugby français avaient immédiatement fait appel. Le procès en appel devait se dérouler du 9 au 23 septembre prochain, mais il ne se déroulera finalement pas avant mars 2027. C'est la fin de ce Flash Sport, une très bonne journée à toutes et à tous.
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1: Bonjour, les députés ont adopté en première lecture une réforme constitutionnelle qui accorderait à l'île de Beauté une autonomie inédite. Dans le détail, 271 élus ont voté pour, 202

contre. L'Assemblée nationale, qui par ailleurs examinera au mois de septembre en commission et au début du mois d'octobre en séance la proposition de loi intégrale contre les violences sexistes et sexuelles, une annonce de Sébastien Cornu. La journée de mardi a été la plus chaude jamais enregistrée en France depuis le début des mesures en 1947 avec un indicateur provisoire de 29,8 degrés. Ce nouveau record devance les journées du 25 juillet 2019 et du 5 août 2003. Avec la canicule, la température des eaux de la Garonne est montée hier à 28 degrés, poussant EDF à mettre le réacteur numéro 2 de la centrale nucléaire de Golfech à l'arrêt par anticipation. Deux autres sites nucléaires sont concernés par des baisses de puissance. Il s'agit du réacteur numéro 2 de la centrale de Nogent-sur-Seine dans l'Aube et du réacteur numéro 3 de la centrale du Bugey dans l'Ain. En 2023, un rapport de la Cour des comptes s'était inquiété des effets de la canicule et des épisodes de sécheresse à venir sur la disponibilité des réacteurs nucléaires. L'Agence européenne de la sécurité aérienne a ordonné l'inspection de 16 Airbus A380, dont 5 urgemment, après la découverte de fissures dans la structure des ailes d'un appareil. Et un camouflet pour Donald Trump après la Chambre. Le Sénat américain a adopté dans la soirée hier une résolution pour ordonner le retrait des forces américaines dans le conflit face à l'Iran. Si le texte n'a qu'une portée symbolique, ce vote embarrasse en tout cas le président américain. C'est la fin de ce flash, une très bonne journée à toutes et à tous.

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2: Bonjour, football Coupe du Monde tenue en échec par la République démocratique du Congo. Pour son entrée en lice, le Portugal s'est rassuré en s'imposant très largement contre l'Ouzbékistan, 5-0 hier au stade de Houston, au Texas. Très effacé il y a 6 jours, Cristiano Ronaldo a montré un bien meilleur visage à l'image de toute son équipe contre la 58e nation mondiale qui est entraînée par le Ballon d'Or 2006 Fabio Cannavaro. Le sélectionneur de l'équipe de France Didier Deschamps est en deuil, sa mère s'est éteinte hier, comme l'a annoncé la Fédération Française de Football dans un communiqué. Le décès intervient au lendemain du succès des Bleus face à l'Irak, pour le compte de la deuxième journée de la phase de poule. Touché en plein cœur de la compétition, Didier Deschamps va donc quitter le groupe pour regagner la France, où il assistera aux obsèques et retrouvera ses proches. Dans les prochains jours, le sélectionneur ne dirigera pas les entraînements et manquera le rendez-vous de vendredi. L'ultime match du groupe I contre la Norvège à 21h à Boston, c'est son adjoint Guy Stéphan qui prendra place sur le banc en attendant son retour. Tennis éliminé en 8e de finale à Sertogenbosch, puis en demi au Queens, Hugo Humbert poursuit sa tournée sur gazon du côté d'Eastbourne, où il est tête de série numéro 6 cette semaine. Le Français qui adore jouer sur cette surface a été poussé dans ses retranchements pour son entrée en lice. Le numéro 30 mondial a en effet dû batailler pendant 2h42 face au 65e, Mattia Bellucci, avant de l'emporter sur le score de 7-6, 6-7, 6-4. Il sera opposé à Jenson Brooksby en 8e de finale. Le champion du monde de MotoGP Marc Marquez a prolongé son contrat avec Ducati Lenovo jusqu'à la fin de la saison 2028. Il devrait faire équipe avec son jeune compatriote Pedro Acosta. Il faudra encore patienter pour connaître la peine définitive infligée ou pas à Moued Altrad et Bernard Laporte, condamnés le 13 décembre 2022 en première instance, notamment pour corruption et trafic d'influence. Les deux dirigeants du rugby français avaient immédiatement fait appel. Le procès en appel devait se dérouler du 9 au 23 septembre prochain, mais il ne se déroulera finalement pas avant mars 2027. C'est la fin de ce Flash Sport, une très bonne journée à toutes et à tous.
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1: Soyez les bienvenus sur Radio Axe Sud. C'est l'heure de retrouver Alain Jeanne pour votre émission Chut, on écoute la télé, le talk show radio sur Axe Sud. 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
4: Bonjour à tous et bienvenue sur Radio Axe Sud pour un tout nouveau numéro de Chut, on écoute la télé, la quotidienne, où j'ai le plaisir de vous accompagner pour quelques minutes. On va décrypter ensemble le programme télé de votre soirée, l'Infomédia du jour et bien d'autres surprises. Alors c'est parti.
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4: Allez, on commence tout de suite par votre soirée télé de ce mercredi 24 juin sur TF1. Ce soir, Good American Family, votre nouvelle série avec le 5e, 6e, 7e et 8e épisode. Sur France 2, Inès et Yvan, l'amour sur un fil d'Alexandre Castagnetti avec Shem Sodat. Et puis ce soir sur Canal+, certains l'aiment chauve, la comédie de Camille Delamare avec Kev Adams et Michael Youn. Sur France 4, Taratata 100% live avec Christophe Maé et Fatoumata Diawara. Et puis France 5 ce soir proposera une grande soirée mémoire, la grande expérience présentée par Marie Portolano et Michel Simès avec notamment Fabien Olicard, Amandine Petit, Gilles Alma, Nicoletta et Julie Ferrier. Sur M6, c'est la Coupe du Monde de football. Vous allez pouvoir avoir l'avant-match dès 20h35 et à 20h50 place au match Suisse-Canada, suivi à minuit du match Écosse face au Brésil. Et puis sur Arte, ça sera le film Rosalie de Stéphanie Digusto avec Nadia Tereskevich. Sur LCP, Marius et le bruit des vagues, un documentaire. Sur W9, enquête criminelle, présenté par Nathalie Renaud et Michel Marie. Et puis TMC proposera le film Harry Potter et les reliques de la mort, deuxième partie. Sur C Star, ça sera le film Non-Stop. Sur TFX, Cleaner, les experts du ménage. Et puis sur TF1 Série Film, ça sera le film de Patrick Cassir, Première Vacances, avec Jonathan Cohen et Camille Chameau. Sur Sister, ça sera Bryce 3 avec Jean Dujardin et Bruno Salomon. Et puis sur RMC Découverte, 100 jours avec les gendarmes du Médoc. Sur RMC Live, Cold Case, Affaires classées. Et puis sur RMC Story, ce soir, le film des Bidas en vadrouille. Un bon navet, mais qui sent bon l'été. Et puis ce soir, notre coup de cœur, il va à France 3, qui va proposer un documentaire, Le Camping, un siècle de bonheur français, de Sylvain Bergère. Les origines inattendues du camping, d'abord loisir aristocratique, est venu d'Angleterre avant de devenir les congés payés de 36, le symbole des vacances populaires. Un documentaire qui célèbre un art de vivre unique en France.
6: T'as connu mon père, c'est pas forcément la joie. Et au moment des vacances, il accrochait son sourire avec la caravane et le décrochait en décrochant la caravane. Mais vraiment, c'était net.
7: Ouais, parce que ton père,
6: il était plein de soucis, donc c'était 3 semaines sans soucis. Je le revois dans sa chaise longue, tu sais. Tu sais, après avoir roulé toute la nuit, on arrivait le matin vers 7h du matin, il voulait pas se coucher, il se mettait dans sa chaise longue comme ça. Je le voyais joyeux que 3 semaines. Donc ça participe au fait que pour moi le camping c'est une image de joie, de gaieté, de bonheur, de liberté. Parce que tout à coup en le voyant sourire, ça me permettait moi de m'en aller jouer ailleurs, heureux de jouer, draguer, faire du badminton.
8: Alors, on n'attend pas Patrick ?
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4: Et place cet été à Drag Race saison 4 dès le mercredi 8 juillet sur la plateforme France.tv, la chaîne France 2. Une saison qui démarra exceptionnellement un mercredi donc et qui sera diffusée ensuite tous les jeudis à partir du 16 juillet dès 19h sur la plateforme France.tv en deuxième partie de soirée sur France 2 avec une nouvelle fois une grande finale en public. Qui dit nouvelle saison dit nouveau twist et cette année la compétition promet d'être encore plus croustillante. Chaque queen éliminée aura une toute dernière mission tradition avant de quitter l'atelier, attribuer la baguette d'or à la sœur de son choix. Un pouvoir loin d'être symbolique puisque la queen qui la reçoit pourra la semaine suivante sauver l'une de ses trois reines en bas du classement. À noter que cinéma, musique, mode, humour, pop culture, les queens verront défiler à la table du jury des personnalités venues célébrer le drag sous toutes ses formes. Extravagance, émotion et moments déjà mémorables vous attendent pour cette saison 4 de Drag Race. Et puis à noter que Nick Idol, la star internationale du drag français, sera toujours aux commandes de l'émission et accompagnée de ses fidèles complices Daphné Burki et Loïc Prigent.
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4: Et notre coup de cœur cinéma cette semaine est consacré au film Les Caprices de l'Enfant Roi de Michel Leclerc avec Artus, Julia Piaton et Nemo Schiffman. 1651, Louis, pas encore 14, est un jeune adolescent. Alors que la fronde menace, sa mère Anne d'Autriche décide d'exfiltrer son fils pour le mettre à l'abri et le remplace par un sosie. Louis est confié par D'Artagnan à Cyrano de Bergerac qui le cache au sein de la troupe de théâtre de Madeleine Béjart et Molière. Tandis que Madeleine et Cyrano se découvre une passion commune pour le jeune Molière, Louis va découvrir la vie et ses plaisirs, l'art et le travail, le courage et la stratégie, tout ce qui fera de lui le roi soleil.
7: Maman !
9: Chut, moins fort ! On n'appelle pas maman la reine de France.
7: Est-ce qu'ils vont venir nous tuer ?
10: D'Artagnan, Louis doit quitter secrètement le palais cette nuit même et se cacher hors de Paris.
11: Ne vous inquiétez pas, votre Altesse, sur tout prévu. Louis va quitter le palais secrètement cette nuit même et se cacher hors de Paris.
10: Oui, c'est ce que je viens de dire.
11: Cyrano de Bergerac.
12: J'ai besoin de toi pour une mission secrète de la plus haute importance. Tu es le seul à qui je peux demander ça.
13: Si tu peux tout me demander, sauf de m'occuper d'un enfant ou d'un roi.
14: Je te présente le dauphin de France.
13: Je ferai tout ce qui est en mon possible.
7: Reste où tu es. Je ne suis pas habitué à tant de laideur.
14: Je ne m'occuperai pas de cette vilaine petite personne.
12: Personne ne doit connaître son identité.
15: Une troupe de théâtre en tournée, croyez-moi, il n'y a pas meilleure cachette.
16: Je te présente François.
7: Il est hors de question que je dorme dans un tel endroit.
10: C'est ton ?
13: Mon fils ?
10: Ton fils ?
7: Je m'en vais sur le champ. Commande-moi un attelage.
10: Mais enfin, comment tu l'as élevé, Savinien ? Faut pas tout leur passer.
17: Comment faites-vous, D'Artagnan, pour toujours trouver des solutions à mes problèmes ?
12: Certains disent le talent. Je trouve qu'ils exagèrent.
4: Et on termine comme chaque jour par les anniversaires de stars. On va souhaiter un joyeux anniversaire aujourd'hui à Jonathan Lambert qui fête ses 53 ans. Joyeux anniversaire à Lionel Messi qui fête aujourd'hui ses 39 ans. Joyeux anniversaire à Glenn Medeiros. Le chanteur fête aujourd'hui ses 56 ans. Et puis on va souhaiter un joyeux anniversaire à l'actrice Florence Thomassin qui fête aujourd'hui ses 60 ans.
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4: Et pour rester connecté avec nous tout au long de la semaine, vous pouvez bien sûr nous rejoindre sur notre page Facebook et Instagram. Chute, on écoute la télé sur notre site internet également, onécoutelatélé.com ou également sur notre application pour Android. Chute, on écoute la télé. Vous pouvez nous retrouver bien sûr sur Radio Axe Sud du lundi au samedi à 11h15 et 17h15 pour la quotidienne. La grande hebdo de Chute, on écoute la télé. Quant à elle, c'est chaque lundi à 15h avec tous nos invités et toute l'actualité culturelle de la semaine. Sur ce, il ne me reste plus qu'à vous souhaiter une belle journée à l'écoute de nos programmes sur Radio Axe Sud et je vous dis à demain.
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2: Bonjour à tous, heureux de vous retrouver pour vous proposer les bons plans urbains de Radio Axe Sud. À 18h30 le dimanche 14 juin, ce sont 88 479 festivalières et festivaliers qui ont déambulé et profité du festival Rio Loco sous le soleil toulousain pour un total de 100 479 personnes réunies entre la Prairie des Filtres et les 45 événements en attendant Rio, déployé dans la ville de Toulouse et sa métropole. Et il y avait aussi cette œuvre qui a attiré les regards des plus petits comme des plus grands, entre la Seine-Garonne et la Seine-Prairie. On ne pouvait pas rater la baleine Lusia, œuvre collaborative de la valise Rio Loco, conçue avec l'association Cadavre Exquis, qui a également rencontré un large succès. Radio Axe Sud, votre radio locale, était présente durant ces 5 jours intenses de festival et j'ai pu rencontrer Joanne Radao, qui s'était produite sur la scène de Rio Loco et qui nous parle de son univers musical. Retour de festival dans ses bons plans en attendant la nouvelle édition de Rio Loco en 2027. Et dans ses bons plans sur Radio Axe Sud, retour du festival Rio Loco qui a eu lieu du 10 au 14 juin à Toulouse. Et j'ai la chance de vous proposer de découvrir Joanne Radao qui est dans la programmation de Rio Loco cette année. Et je suis ravi de l'avoir à côté puisque nous sommes ici au cœur du festival Rio Loco en ce samedi. Et Joanne Radao, bonjour.
3: Bonjour.
2: Très heureux donc de vous avoir sur Radio Axe Sud pour vous faire découvrir à nos auditeurs évidemment. Alors déjà, pour commencer, Joanne Radao, vous êtes originaire d'où et comment êtes-vous arrivé à la musique ?
3: Alors, je suis originaire de... Enfin, mes parents sont franco-malgaches et je suis arrivé à la musique assez tôt, à 4 ans et demi, parce que mes parents m'ont inscrite au conservatoire. Donc, ça, je crois que j'ai jamais vécu sans, et ça s'en ressent certainement aussi dans mon travail.
2: Alors, on dit que vous êtes une artiste solaire, mais aussi que vous êtes une artiste engagée. Aimez-vous ce terme ? On vous l'a, on a certainement dû vous poser la question plusieurs fois.
3: Oui, je laisse les gens définir comme ils veulent l'artiste qu'ils ont en face d'eux. Ce que je sais, c'est que en tant qu'artiste, de par la nature de nos actions et de notre statut, je pense qu'on est tous engagés d'une certaine manière, engagés dans la musique, engagés dans l'art, engagés dans une façon de vivre et une perspective, une vision alternative. Et je pense que c'est ça notre rôle. Et pas très longtemps, je parlais avec un ami artiste qui s'appelle Blik Bassi et qui me disait les anciens disent que l'artiste, il est entre le ciel et les humains. Je pense que c'est un peu ça notre rôle, c'est de faire du lien.
2: Et il a participé à l'élaboration de votre dernier album ?
3: Non, Blik, j'ai juste eu l'énorme chance de faire sa première partie. Pour ce qui est du studio, je fais ça seul. En fait, j'écris et je compose tout seul. J'ai un coréal avec moi qui s'appelle Guillaume André et aussi quelques beatmakers qui interviennent de temps en temps, mais la plupart du temps je travaille assez seul.
2: Alors votre dernier album est un album studio, oui. On va dire ça comme ça, qui vous a suivi sur ce projet au niveau des arrangements, je parle, pouvez-vous nous en dire un petit peu plus sur l'enregistrement de ce dernier?
3: Sur ce dernier, en fait, j'ai voulu encore réduire les équipes et garder le noyau dur, celui qui me suit depuis 6 ans. Donc, comme je te le disais tout à l'heure, il y a Guillaume André à la co-réalisation avec moi, Vito Bendinelli qui est un beatmaker compositeur qui a travaillé aussi avec moi sur quelques arrangements, et puis le reste en fait j'ai vraiment fait seul. Je voulais aussi m'approprier un peu plus ma musique et puis l'exprimer. Je pense que je ressortais d'un premier EP qui a été très bien accueilli et j'avais encore envie d'être plus proche de moi, donc d'écrire seul aussi et de verbaliser les choses à ma manière.
4: Un album qui a été distribué sur, en indé ou en,
3: oui, tout à fait.
4: Sur une maison de disques
3: En indé avec, avec ma sœur Mégane qui est ma manager et la gestionnaire de notre structure et puis surtout distribué par Believe. Ça c'est une chance aussi d'avoir des partenaires qui ont confiance en nous comme ça et qui ont confiance en ma musique.
4: Sur les plateformes digitales.
3: Exactement.
4: D'accord. Alors il y a un titre emblématique de cet album, il s'appelle Féti. Ça s'appelle Féti. Hein,
3: alors Féti, oui, effectivement, ouais. c'est le premier EP. C'est simplement le nom de l'EP. Après, le titre phare de cette EP, de ce premier EP, c'est Diego Suarez. Je l'ai joué là tout à l'heure. Voilà, c'est lui qui, qui guide un petit peu toute cette trajectoire et qui a amorcé un peu l'aventure.
4: Alors ça y est, vous êtes passé sur la scène de Rio Loco là.
3: Ouais,
4: ça y est, c'est fini. Ou alors il va y avoir peut-être des surprises
3: l'année prochaine.
4: Un petit peu plus tard. Alors vous avez fait des premières parties d'artistes.
3: Oui.
4: Et la première fois que vous venez vous produire ici au festival Rio Loco à Toulouse.
3: Oui, c'est la première fois que je viens dans ce festival. J'étais déjà venue à Toulouse l'année dernière pour le Rose Festival et donc ça me fait énormément plaisir de pouvoir participer aux festivités de la ville quoi de tout l'été et donc revenir pour Rio Loco, je découvre. Et c'est une très très belle surprise.
4: On découvre la prairie des filtres où il fait très chaud d'ailleurs.
3: Oui.
4: Mais là ici il y a la climatisation.
3: Oui, donc on est plutôt pas mal.
4: Voilà. Voilà, mais bon, on va aller boire un coup tout à l'heure.
3: Oui, alors,
4: alors quels sont les projets à venir? Un album, peut-être un prochain album en préparation, avec peut-être une tournée française.
3: Oui. Oui, exactement. Là, je suis en train de travailler sur mon prochain projet, donc prochaine EP, album. Je suis en studio en ce moment. Là, on a les dates d'été qui ont commencé. C'est la première de l'été, là. Et on continue. Je pense qu'il y aura des dates parisiennes qui vont arriver aussi. Une tournée qui se construira aussi et qui se construit d'ailleurs. Voilà, hein, je pense que l'actualité, elle est sur tous mes réseaux. J'essaie de communiquer beaucoup avec toutes ces personnes qui me suivent et qui aiment la musique et qui aiment ce que je propose aussi, la vision en général. Donc un podcast qui s'appelle La Conteuse, qui peut être une saison 2. Beaucoup de choses, mon cher, beaucoup de choses.
4: Beaucoup de choses. Alors, est-ce qu'on peut dire ce qui vous inspire à Toulouse? Qu'est-ce que vous aimez dans cette ville rose?
3: La ville rose,
4: on va dire le pays de Nougaro. Hein.
3: Oui, bah déjà rien que ça, en fait. Ça, c'est une belle référence, je pense. Non, Toulouse, je pense qu'on a toujours eu un bon feeling avec Toulouse. À chaque fois que je viens avec mon équipe, c'est un accueil très très chaleureux. Il n'y a pas d'hésitation. Et puis c'est de qualité en fait. C'est ce que la culture ici représente. C'est tout à fait aligné avec ce que je défends moi et j'espère que ça continuera à l'être et qu'on aura encore suffisamment de fonds pour nous les artistes, pour les événements comme ça et pour la culture et pour les gens tout simplement parce que là aujourd'hui j'ai vu que des sourires, j'ai vu que du bonheur et on ne demande rien d'autre. Hein.
4: Eh bien, belle carrière à venir, Joanne Radao. Hein, c'était un plaisir.
3: Merci.
4: Merci. Plaisir
3: à moi aussi.
4: Et merci pour Rio Loco aussi, pour ce partage avec le public.
3: Merci à vous. Merci au public. Merci Toulouse. Merci.

0: Vous venez d'écouter Joanne Radao sur Radio Axe Sud dans Les Bons Plans. Elle était sur la scène du festival Rio Loco à Toulouse le samedi 13 juin.
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0: Dans ces bons plans, on s'est intéressé au tournoi des six boissons, un rendez-vous festif qui aura lieu le 4 juillet entre les communes de Roquette, Villatte, Pinjustaret, La Barthe-sur-Lèze et Roques-sur-Garonne. On vous dit tout sur cet événement avec Vincent Lasserre, président de l'association organisatrice du tournoi des six boissons.
2: L'association en elle-même, c'est l'amicale du rugby des Deux Rives, l'amicale des joueurs des Deux Rives, qui fait cet événement, c'est le tournoi des Six Boissons. Donc nous, notre association, elle est juste organisateur. On invite six autres associations du coin, donc on va avoir par exemple le comité des fêtes de Villatte qui participe cette année, qui vient faire la compétition cette année. On va avoir également une équipe de touché à 5 de La Barthe, qui a gagné l'année dernière et qui remet son titre en jeu cette année. Et puis de Roquette aussi, de Roque. Alors on peut sélectionner que 6 associations. Chaque année, il y a de nouveaux postulants et on est ouvert à toutes les associations, de proche ou de loin. Alors c'est vrai qu'on préfère être local et faire marcher des associations locales, puisque au final il y a quand même aussi un côté pécunier pour chacune de ces associations. Donc quand on vient, on aide en tout 7 associations. Déjà d'une, il faut le savoir, cette association du coin, en général de jeunes. On va aussi avoir, tiens, au passage, en parlant des jeunes, la gym de portée, et notamment les enfants de la gym de portée.
3: Qui vous a rejoint.
2: Qui nous ont rejoint. Alors, les parents, évidemment, ouais, c'est pas les enfants qui vendront de la bière, mais ce sont les parents qui, pour leurs enfants, qui vendront de la bière.
0: Le tournoi des six boissons, c'est spécifique sur six boissons, c'est de la bière. Bon, bien sûr, à consommer avec modération, évidemment, on ne cessera de le répéter dans tous les médias. Ça va être le 4 juillet toute la journée, puisque ça va durer qu'une journée. Est-ce que vous pouvez nous en dire plus sur l'évolution du programme au cours de la journée?
2: Alors, ça commence à 16h. On le commence plus tard, on évite les grosses chaleurs. Bière et grosses chaleurs, ça fait jamais bon ménage. Donc du coup, on commence à 16h, on commence un petit peu plus tard, jusqu'à 2h du matin. L'évolution de la soirée, il faut savoir que chaque bar s'occupe déjà de son animation. En plus de ça, chaque bar a des challenges entre guillemets sportifs où ils peuvent remporter des points bonus dessus. On va avoir au tout début notamment un challenge supplémentaire. Ils doivent nous présenter une hymne en rapport avec le pays qu'ils ont tiré, parce qu'on va avoir du coup les six bars. On va avoir le bar irlandais, le bar anglais, le bar français, enfin les six nations du tournoi des six nations.
0: Il y a des deux bars de Pinjustaret, notamment le Copins aussi, qui participent.
2: Alors non, pas du tout. Ce sont des barnums qui sont posés. En fin de compte, mon association, l'Amicale des Deux Rives, on installe six barnums grâce à notre sponsor La Cervoiserie, anciennement La Cervoiserie puisque c'est Instant Bière maintenant, qui nous installe six barnums. Ça, c'est à notre charge. On installe derrière six tireuses avec double bec. Donc là, il y a un petit mensonge puisqu'il y a 7 bières en tout. Au total, il y a une bière générique qu'on va retrouver partout dans tous les bars du festival. Et on va avoir une bière spéciale par bar. Et donc du coup, ce sont ces barnums et ça se passe dans une rue et ils se font la compétition de visu les uns en face des autres. Ça sera celui qui attirera le plus de monde à son bar. Nous, on paye pas avec des euros, on paye avec des points. Et il y a 6 arbitres à l'intérieur qui sont des arbitres de rugby de base qui sont là pour s'amuser aussi et pour arbitrer un petit peu, compter les points, proposer d'autres jeux qui leur permet d'avoir des points bonus. Et après, il y a les sponsors, donc justement, comme le bar, comme le Copins, comme le Café de la Place, par exemple, le Café de la Place va être sponsor, lui, des arbitres. C'est lui qui est sponsor directement juste des arbitres, également du tournoi 6 boissons, hein, puisqu'ils font partie du truc. Et on a notre sponsor, évidemment, qui est là depuis le début et à qui ça fait très plaisir, qui est Jean-David, éducateur sportif, qui cette année nous a offert les gobelets. C'est la première année qu'on fait des gobelets tournois des six boissons.
3: Ils seront consignés, ces gobelets
2: ou... Ils seront consignés, oui. Ils seront consignés, et en sachant qu'on compte faire un lot par an, donc il y a une collection à faire dessus. C'est le début, c'est la quatrième année qu'on le fait, voilà. Et après, donc en termes d'activité, on va proposer au bar des défis, notamment cette année, ils devront, comme je disais, nous présenter l'hymne de leur pays à leur sauce, la meilleure gagnera. Ils devront nous présenter un haka de leur bar, toujours pareil.
3: La tradition, hein.
2: Voilà. Le rugby. La meilleure danse gagnera. Mais cette année, ça c'était des trucs qu'on avait exploités sur d'autres années déjà. Et cette année, la particularité, on le fera vers 21h. On a lancé Mon bar a un incroyable talent. Chaque bar devra nous présenter un talent. Peu importe ce que c'est. Il y aura un jury. C'est une personne, l'équipe complète, un duo, peu importe. De la magie, du chant, du spectacle. Le but c'est que ce soit artistiquement drôle. Et ils devront nous présenter, et pareil, le meilleur gagnera un petit peu plus de points qui le rapprochera du bouclier de Biernus.
0: D'accord, donc c'est à prendre tout ça au second degré, évidemment.
2: C'est 100% du second degré, oui. Il n'y a pas que des supporters de rugby, c'est fait vraiment pour tout le monde, c'est fait pour s'amuser, ça a une ambiance rugbyman, c'est une ambiance troisième mi-temps de rugby, et c'est fait pour s'amuser, c'est fait pour avoir du second degré dedans, mais c'est ouvert vraiment à tout le monde cette année, donc on n'est pas sûr de pouvoir les avoir, mais on avait prévu d'avoir l'une des plus grandes chorales de France, qui était la chorale des Chœurs du Sud, qui devait venir nous montrer ce dont ils étaient capables. Cette année, ils ont peut-être pas assez de choristes pour le faire, mais c'est vraiment ouvert. On va dire qu'à partir de 16h, c'est quelque chose qui va être beaucoup plus familial dans l'après-midi. Dans la soirée, peut-être un petit peu plus familial, âgé. Et quand on arrive à la délivrance, quand on donne le bouclier, là, c'est de la soirée, on va dire, pour les adultes. Voilà, et grands enfants. Alors les autres activités que on va organiser, ça va être essentiellement à l'année d'autres choses plus normales pour une association. Ça va être un loto, deux vies de grenier. Voilà, c'est des choses qui est faites pour l'association. Des choses peut-être moins drôle, bien qu'on essaye toujours d'y mettre notre petite touche rugby dedans. Alors, il faut savoir que c'est fait. Le tournoi des six boissons est fait et porté par l'amicale des joueurs. L'organisation en elle-même est composée, à part le trésorier de l'amicale, d'anciens joueurs du tournoi des six boissons. Alors, joueurs, quand j'entends par joueurs, c'est deux personnes qui ont tenu des bars. Chaque année, dans chaque association, et je le dis, tous ceux qui ont participé au tournoi des six boissons peuvent venir faire partie de l'organisation pour l'année d'après. Donc, il y en a qui vont partir, il y en a qui vont rester. Ça leur permet de donner leurs idées. Je suis très friand des nouvelles idées. Par contre, si on a une nouvelle idée, il faut être capable de la mettre en place. Et donc, je propose, une fois qu'on l'a essayé, qu'on a vu ce que c'était, de faire partie, en fin de compte, de l'organisation. C'est ouvert. On est ouvert, mais il faut avoir fait au moins une année le tournoi des six boissons.
0: Alors, on va rappeler à nos auditeurs et auditrices, s'ils veulent se joindre à vous le 4 juillet prochain pour le tournoi des six boissons. Le point de rendez-vous, ça sera où, le 4 juillet?
2: Alors, ça sera Allée des Sports à Roquette. C'est en face du terrain de rugby, pour ceux qui connaissent un petit peu Roquette, ou au niveau du CDP. À cause des travaux, d'habitude, on a commencé, nous on le faisait devant l'école, il y a les travaux, donc on s'est exporté dans la rue, légèrement derrière, qui est un petit peu plus large, et qui se prête beaucoup plus à la fête.
0: Et on peut vous retrouver sur les réseaux sociaux également, pour avoir plus d'informations, s'il y a un service restauration peut-être aussi.
2: Alors on va retrouver du coup, dans la restauration, évidemment, sur place, en plus de la boisson, c'est important aussi de bien manger, hein. Quand on boit de la bière, exactement. C'est important de bien manger. En général, c'est Brazerock qui nous fait ça, qui vient chaque année nous faire à manger. Comme chaque année, je voudrais remercier évidemment tous ceux qui m'ont aidé dans cette organisation. Hein. Alors, je vais les citer à la volée. Alphonse, Kéké, je voudrais pas en oublier. Il y a eu aussi Lydie qui repart cette année, du coup, qui est venue nous aider à l'organisation, mais qui a aussi une équipe avec le handball féminin du Vernet. Un grand merci aussi à Perrine, qui nous a fait toutes les images qu'on peut retrouver sur les affiches.
3: Sur les affiches, voilà.
2: Qui s'occupe aussi des réseaux sociaux, c'est vrai, de l'Instagram, du tournoi des six boissons. On a une page Instagram. Évidemment, ma compère de toujours. Un grand merci à Sandrine. Elodie également, qui nous a aidés. Et si j'en oublie d'autres, vous savez que j'ai pas de mémoire, mais je vous remercie énormément à tous.
0: Donc, elle et ils se reconnaîtront tous, toutes et tous. Voilà, en nous écoutant sur Radio Axe Sud. Merci beaucoup.
2: Merci à vous.
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0: C'était les bons plans de Radio Axe Sud. Si vous souhaitez en savoir plus sur d'autres bons plans dans la région, je vous invite à nous retrouver, à nous rejoindre sur les réseaux sociaux et notamment sur la page officielle, la page Facebook Radio Axe Sud 31. Belle journée à tous à l'écoute de Radio Axe Sud.
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2: La météo pour ce mercredi 24 juin, à nouveau une journée caniculaire sur la France, sauf près de la Manche. Les zones les plus chaudes étant toujours le Grand Ouest et le bassin parisien. Les températures pour ce mercredi matin, 24 degrés pour Cherbourg et Brest, 24 à Lille et Strasbourg, 26 pour Lyon et Toulouse, 27 pour Paris, 27 également pour Marseille. Et pour ce mercredi après-midi, entre 32 et 41 degrés sur une moitié nord, 32 pour la Normandie, 38 degrés pour le Grand Est, 38 également pour les Hauts-de-France et la Bretagne, 40 degrés pour le Centre-Val de Loire et jusqu'à 41 degrés sur la région parisienne. Dans la moitié sud, entre 32 et 42 degrés, 32 sur la Corse, 31 à 35 degrés le long de la Méditerranée, 39 degrés sur la vallée du Rhône, 40 degrés sur l'Occitanie et entre 40 et 42 degrés sur la Nouvelle-Aquitaine.
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1: Bonjour, une chaleur accablante qui perdure. Météo France a placé 58 départements en vigilance rouge à la canicule, 31 autres en vigilance orange. Ce matin, les températures minimales étaient encore en hausse, atteignant 20 à 26 degrés. À 5 heures, il faisait déjà 27 à Bordeaux, 29 à La Rochelle, 26 à Dieppe et Boulogne. 35 départements du centre, de l'ouest et du sud de l'Hexagone sont par ailleurs concernés par un risque élevé pour les feux de forêt. Aujourd'hui, plusieurs sont en cours, dont un qui a brûlé au moins 97 hectares dans le Maine-et-Loire. Dans le Lot et Garonne, deux feux ont parcouru respectivement 5 et 87 hectares. Environ 68 000 foyers étaient encore privés d'électricité ce matin dans le sud du Finistère. Cette panne d'électricité affecte tout le sud du département depuis hier soir. Elle est liée à un incident dû aux fortes chaleurs sur un transformateur du réseau RTE. Une enquête ouverte par le parquet de Rodez pour provocation à la haine raciale après la diffusion sur les réseaux sociaux d'une

0: Vidéo où plusieurs jeunes scandent Marine au pouvoir, les Arabes à l'abattoir. Des propos qui embarrassent la chef de file de l'extrême droite qui cherche à s'en distancier. Je ne me sens aucune responsabilité dans le fait que ces jeunes hommes puissent tenir des propos que je trouve insupportables. Le parquet les poursuit, tant mieux, j'espère que la justice les condamnera, a-t-elle notamment déclaré au micro de France Culture. Le géant chinois du e-commerce Alibaba a été ajouté à la liste noire du ministère de la guerre américain qui répertorie 80 entreprises accusées de travailler avec l'armée chinoise. Le groupe a déposé une plainte devant la justice américaine pour contester cette décision du Pentagone. C'est la fin de ce flash, une très bonne journée à notre écoute.
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0: Bonjour, football Coupe du Monde tenu en échec par la République démocratique du Congo pour son entrée en lice. Le Portugal s'est rassuré en s'imposant très largement contre l'Ouzbékistan 5-0 hier au stade de Houston au Texas. Très effacé il y a 6 jours, Cristiano Ronaldo a montré un bien meilleur visage à l'image de toute son équipe contre la 58e nation mondiale qui est entraînée par le Ballon d'Or 2006 Fabio Cannavaro. Le sélectionneur de l'équipe de France Didier Deschamps est en deuil, sa mère s'est éteinte hier, comme l'a annoncé la Fédération Française de Football dans un communiqué. Le décès intervient au lendemain du succès des Bleus face à l'Irak. Pour le compte de la deuxième journée de la phase de poule, touché en plein cœur de la compétition, Didier Deschamps va donc quitter le groupe pour regagner la France où il assistera aux obsèques et retrouvera ses proches. Dans les prochains jours, le sélectionneur ne dirigera pas les entraînements et manquera le rendez-vous de vendredi, l'ultime match du groupe I contre la Norvège à 21h à Boston. C'est son adjoint Guy Stéphan qui prendra place sur le banc en attendant son retour. Tennis éliminé en 8e de finale à Sertogenbosch, puis en demi au Queens, Hugo Humbert poursuit sa tournée sur gazon du côté d'Eastbourne, où il est tête de série numéro 6 cette semaine. Le Français qui adore jouer sur cette surface a été poussé dans ses retranchements pour son entrée en lice. Le numéro 30 mondial a en effet dû batailler pendant 2h42 face au 65e Mattia Bellucci avant de l'emporter sur le score de 7-6, 6-7, 6-4. Il sera posé à Jenson Brooksby en 8e de finale. Le champion du monde de MotoGP Marc Marquez a prolongé son contrat avec Ducati Lenovo jusqu'à la fin de la saison 2028. Il devrait faire équipe avec son jeune compatriote Pedro Acosta. Il faudra encore patienter pour connaître la peine définitive infligée ou pas à Moed Altrad et Bernard Laporte, condamnés le 13 décembre 2022 en première instance, notamment pour corruption et trafic d'influence. Les deux dirigeants du rugby français avaient immédiatement fait appel. Le procès en appel devait se dérouler du 9 au 23 septembre prochain, mais il ne se déroulera finalement pas avant mars 2027. C'est la fin de ce Flash Sport, une très bonne journée à toutes et à tous.
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1: Bonjour, une chaleur accablante qui perdure. Météo France a placé 58 départements en vigilance rouge à la canicule, 31 autres en vigilance orange. Ce matin, les températures minimales étaient encore en hausse, atteignant 20 à 26 degrés. À 5 heures, il faisait déjà 27 à Bordeaux, 29 à La Rochelle, 26 à Dieppe et Boulogne. 35 départements du centre, de l'ouest et du sud de l'Hexagone sont par ailleurs concernés par un risque élevé pour les feux de forêt. Aujourd'hui, plusieurs sont en cours, dont un qui a brûlé au moins 97 hectares dans le Maine-et-Loire. Dans le Lot et Garonne, deux feux ont parcouru respectivement 5 et 87 hectares. Environ 68 000 foyers étaient encore privés d'électricité ce matin dans le sud du Finistère. Cette panne d'électricité affecte tout le sud du département depuis hier soir. Elle est liée à un incident dû aux fortes chaleurs sur un transformateur du réseau RTE. Une enquête ouverte par le parquet de Rodez pour provocation à la haine raciale après la diffusion sur les réseaux sociaux d'une vidéo où plusieurs jeunes scandent « Marine au pouvoir, les Arabes à l'abattoir ». Des propos qui embarrassent la chef de file de l'extrême droite qui cherche à s'en distancier. « Je ne me sens aucune responsabilité dans le fait que ces jeunes hommes puissent tenir des propos que je trouve insupportables. Le parquet les poursuit, tant mieux, j'espère que la justice les condamnera », a-t-elle notamment déclaré au micro de France Culture. Le géant chinois du e-commerce Alibaba a été ajouté à la liste noire du ministère de la guerre américain qui répertorie 80 entreprises accusées de travailler avec l'armée chinoise. Le groupe a déposé une plainte devant la justice américaine pour contester cette décision du Pentagone. C'est la fin de ce flash, une très bonne journée à notre écoute.

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3: Bonjour, football Coupe du Monde tenue en échec par la République démocratique du Congo. Pour son entrée en lice, le Portugal s'est rassuré en s'imposant très largement contre l'Ouzbékistan, 5-0 hier au stade de Houston, au Texas. Très effacé il y a 6 jours, Cristiano Ronaldo a montré un bien meilleur visage à l'image de toute son équipe contre la 58e nation mondiale qui est entraînée par le Ballon d'Or 2006, Fabio Cannavaro. Le sélectionneur de l'équipe de France, Didier Deschamps, est en deuil. Sa mère s'est éteinte hier, comme l'a annoncé la Fédération française de football dans un communiqué. Le décès intervient au lendemain du succès des Bleus face à l'Irak. Pour le compte de la deuxième journée de la phase de poule, touché en plein cœur de la compétition, Didier Deschamps va donc quitter le groupe pour regagner la France, où il assistera aux obsèques et retrouvera ses proches. Dans les prochains jours, le sélectionneur ne dirigera pas les entraînements et manquera le rendez-vous de vendredi, l'ultime match du groupe I contre la Norvège à 21h à Boston. C'est son adjoint Guy Stéphan qui prendra place sur le banc en attendant son retour. Tennis éliminé en 8e de finale à Sertogenbosch, puis en demi au Queens, Hugo Humbert poursuit sa tournée sur gazon du côté d'Eastbourne où il est tête de série numéro 6 cette semaine. Le Français qui adore jouer sur cette surface a été poussé dans ses retranchements pour son entrée en lice. Le numéro 30 mondial a en effet dû batailler pendant 2h42 face au 65e Mattia Bellucci avant de l'emporter sur le score de 6-7, 6-4. Il sera opposé à Jenson Brooksby en 8e de finale. Le champion du monde de MotoGP, Marc Marquez, a prolongé son contrat avec Ducati et Lenovo jusqu'à la fin de la saison 2028. Il devrait faire équipe avec son jeune compatriote Pedro Acosta. Il faudra encore patienter pour connaître la peine définitive infligée ou pas à Moued Altrade et Bernard Laporte, condamnés le 13 décembre 2022 en première instance, notamment pour corruption et trafic d'influence. Les deux dirigeants du rugby français avaient immédiatement fait appel. Le procès en appel devait se dérouler du 9 au 23 septembre prochain, mais il ne se déroulera finalement pas avant mars 2027. C'est la fin de ce Flash Sport, une très bonne journée à toutes et à tous.
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1: Bonjour, une chaleur accablante qui perdure. Météo France a placé 58 départements en vigilance rouge à la canicule, 31 autres en vigilance orange. Ce matin, les températures minimales étaient encore en hausse, atteignant 20 à 26 degrés. À 5h, il faisait déjà 27 à Bordeaux, 29 à La Rochelle, 26 à Dieppe et Boulogne. 35 départements du centre, de l'ouest et du sud de l'Hexagone sont par ailleurs concernés par un risque élevé pour les feux de forêt. Aujourd'hui, plusieurs sont en cours, dont un qui a brûlé au moins 97 hectares dans le Maine-et-Loire. Dans le Lot-et-Garonne, deux feux ont parcouru respectivement 5 et 87 hectares. Environ 68 000 foyers étaient encore privés d'électricité ce matin dans le sud du Finistère. Cette panne d'électricité affecte tout le sud du département depuis hier soir. Elle est liée à un incident dû aux fortes chaleurs sur un transformateur du réseau RTE. Une enquête ouverte par le parquet de Rodez pour provocation à la haine raciale après la diffusion sur les réseaux sociaux d'une vidéo où plusieurs jeunes scandent « Marine au pouvoir, les Arabes à l'abattoir ». Des propos qui embarrassent la chef de file de l'extrême droite qui cherche à s'en distancier. « Je ne me sens aucune responsabilité dans le fait que ces jeunes hommes puissent tenir des propos que je trouve insupportables. Le parquet les poursuit, tant mieux, j'espère que la justice les condamnera », a-t-elle notamment déclaré au micro de France Culture. Le géant chinois du e-commerce Alibaba a été ajouté à la liste noire du ministère de la guerre américain qui répertorie 80 entreprises accusées de travailler avec l'armée chinoise. Le groupe a déposé une plainte devant la justice américaine pour contester cette décision du Pentagone. C'est la fin de ce flash, une très bonne journée à notre écoute.
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1: Bonjour, football Coupe du Monde tenu en échec par la République démocratique du Congo pour son entrée en lice. Le Portugal s'est rassuré en s'imposant très largement contre l'Ouzbékistan, 5-0 hier au stade de Houston, au Texas. Très effacé il y a 6 jours, Cristiano Ronaldo a montré un bien meilleur visage.

0: à l'image de toute son équipe contre la 58e nation mondiale qui est entraînée par le Ballon d'Or 2006 Fabio Cannavaro. Le sélectionneur de l'équipe de France Didier Deschamps est en deuil, sa mère s'est éteinte hier, comme l'a annoncé la Fédération Française de Football dans un communiqué. Le décès intervient au lendemain du succès des Bleus face à l'Irak, pour le compte de la deuxième journée de la phase de poule. Touché en plein cœur de la compétition, Didier Deschamps va donc quitter le groupe pour regagner la France, où il assistera aux obsèques et retrouvera ses proches. Dans les prochains jours, le sélectionneur ne dirigera pas les entraînements et manquera le rendez-vous de vendredi. L'ultime match du groupe I contre la Norvège à 21h à Boston, c'est son adjoint Guy Stéphan qui prendra place sur le banc en attendant son retour. Tennis éliminé en 8e de finale à Sertogenbosch, puis en demi au Queens, Hugo Humbert poursuit sa tournée sur gazon du côté d'Eastbourne où il est tête de série numéro 6 cette semaine. Le Français qui adore jouer sur cette surface a été poussé dans ses retranchements pour son entrée en lice. Le numéro 30 mondial a en effet dû batailler pendant 2h42 face au 65e Mattia Bellucci avant de l'emporter sur le score de 7-6, 6-7, 6-4. Il sera posé à Jenson Brooksby en 8e de finale. Le champion du monde de MotoGP Marc Marquez a prolongé son contrat avec Ducati Lenovo jusqu'à la fin de la saison 2028. Il devrait faire équipe avec son jeune compatriote Pedro Acosta. Il faudra encore patienter pour connaître la peine définitive infligée ou pas à Moad Altrad et Bernard Laporte, condamnés le 13 décembre 2022 en première instance, notamment pour corruption et trafic d'influence. Les deux dirigeants du rugby français avaient immédiatement fait appel. Le procès en appel devait se dérouler du 9 au 23 septembre prochain, mais il ne se déroulera finalement pas avant mars 2027. C'est la fin de ce Flash Sport, une très bonne journée à toutes et à tous.
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1: Bonjour, une chaleur accablante qui perdure. Météo France a placé 58 départements en vigilance rouge à la canicule, 31 autres en vigilance orange. Ce matin, les températures minimales étaient encore en hausse, atteignant 20 à 26 degrés. À 5 heures, il faisait déjà 27 à Bordeaux, 29 à La Rochelle, 26 à Dieppe et Boulogne. 35 départements du centre, de l'ouest et du sud de l'Hexagone sont par ailleurs concernés par un risque élevé pour les feux de forêt. Aujourd'hui, plusieurs sont en cours, dont un qui a brûlé au moins 97 hectares dans le Maine-et-Loire. Dans le Lot-et-Garonne, deux feux ont parcouru respectivement 5 et 87 hectares. Environ 68 000 foyers étaient encore privés d'électricité ce matin dans le sud du Finistère. Cette panne d'électricité affecte tout le sud du département depuis hier soir. Elle est liée à un incident dû aux fortes chaleurs sur un transformateur du réseau RTE. Une enquête ouverte par le parquet de Rodez pour provocation à la haine raciale après la diffusion sur les réseaux sociaux d'une vidéo où plusieurs jeunes scandent « Marine au pouvoir, les Arabes à l'abattoir ». Des propos qui embarrassent la chef de file de l'extrême droite qui cherche à s'en distancier. « Je ne me sens aucune responsabilité dans le fait que ces jeunes hommes puissent tenir des propos que je trouve insupportables. Le parquet les poursuit, tant mieux, j'espère que la justice les condamnera », a-t-elle notamment déclaré au micro de France Culture. Le géant chinois du e-commerce Alibaba a été ajouté à la liste noire du ministère de la guerre américain qui répertorie 80 entreprises accusées de travailler avec l'armée chinoise. Le groupe a déposé une plainte devant la justice américaine pour contester cette décision du Pentagone. C'est la fin de ce flash, une très bonne journée à notre écoute.
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4: Bonjour, football Coupe du Monde tenue en échec par la République démocratique du Congo pour son entrée en lice. Le Portugal s'est rassuré en s'imposant très largement contre l'Ouzbékistan 5-0 hier au stade de Houston au Texas. Très effacé il y a 6 jours, Cristiano Ronaldo a montré un bien meilleur visage à l'image de toute son équipe contre la 58e nation mondiale qui est entraînée par le Ballon d'Or 2006 Fabio Cannavaro. Le sélectionneur de l'équipe de France Didier Deschamps est en deuil, sa mère s'est éteinte hier, comme l'a annoncé la Fédération Française de Football dans un communiqué. Le décès intervient au lendemain du succès des Bleus face à l'Irak, pour le compte de la deuxième journée de la phase de poule. Touché en plein cœur de la compétition, Didier Deschamps va donc quitter le groupe pour regagner la France, où il assistera aux obsèques et retrouvera ses proches. Dans les prochains jours, le sélectionneur ne dirige

0: n'obligera pas les entraînements et manquera le rendez-vous de vendredi, l'ultime match du groupe I contre la Norvège à 21h à Boston. C'est son adjoint Guy Stéphan qui prendra place sur le banc en attendant son retour. Tennis éliminé en 8e de finale à Sertogenbosch, puis en demi au Queens, Hugo Humbert poursuit sa tournée sur gazon du côté d'Eastbourne où il est tête de série numéro 6 cette semaine. Le français qui adore jouer sur cette surface a été poussé dans ses retranchements pour son entrée en lice. Le numéro 30 mondial a en effet dû batailler pendant 2h42 face au 65e Mattia Bellucci avant de l'emporter sur le score de 7-6, 6-7, 6-4. Il sera opposé à Jenson Brooksby en 8e de finale. Le champion du monde de MotoGP Marc Marquez a prolongé son contrat avec Ducati Lenovo jusqu'à la fin de la saison 2028. Il devrait faire équipe avec son jeune compatriote Pedro Acosta. Il faudra encore patienter pour connaître la peine définitive infligée ou pas à Moad Altrad et Bernard Laporte, condamnés le 13 décembre 2022 en première instance, notamment pour corruption et trafic d'influence. Les deux dirigeants du rugby français avaient immédiatement fait appel. Le procès en appel devait se dérouler du 9 au 23 septembre prochain, mais il ne se déroulera finalement pas avant mars 2027. C'est la fin de ce Flash Sport, une très bonne journée à toutes et à tous.
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0: Bonjour à toutes et à tous. Je suis Anaïs Ebrard, je suis lycéenne au lycée Pierre d'Aragon et je vais vous parler d'un sujet qui nous touche tous, mais plus particulièrement les artistes qui y sont confrontés au quotidien. Alors aujourd'hui, je vais vous parler de l'animation et de l'impact qu'a l'IA dans cet univers, mais aussi dans l'art en général. En premier lieu, qu'est-ce que l'animation ? L'animation apparaît sous différentes formes, l'animation 2D et 3D. Elle est présente dans le cinéma, les dessins animés, les jeux vidéo, principalement, mais aussi les pubs. En premier lieu, l'animation 2D et 3D ont des différences. La 2D se compose de dessins plats ou d'illustrations numériques. Cela demande une reconstruction à chaque nouvel angle, mais cela permet de combiner plusieurs effets avec précision et ce type d'animation peut servir pour différents usages, tels que le divertissement, l'éducation, le marketing et autres. Vous connaissez sûrement des films ou des séries produites en 2D comme Le Voyage de Chihiro, Princesse Mononoke, Goldorak et autres. Ce type d'animation est intemporel. La 3D possède une plus grande liberté de mouvement. La différence avec la 2D réside dans la technique utilisée. On crée d'abord des modèles 3D des personnages, par exemple, qu'on anime dans un espace en profondeur, lui aussi en 3D. Cela donne un effet réaliste, comme les animaux dans Le Livre de la Jungle, Zootopie ou encore Toy Story. Mais il existe aussi des studios qui ont relevé le défi d'utiliser les deux formes d'animation au sein du même projet comme Fortiche, qui ont produit Arkane, un véritable chef-d'œuvre d'animation franco-américain, ou encore Sony pour Spider-Man Across the Spider-Verse. Cette combinaison dans Arkane notamment révolutionne le monde de l'animation. Ici, le contraste entre les paysages en 2D et le reste en 3D donne un effet graphique remarquable. Et pour l'anecdote, Fortiche s'est donné comme défi qu'à chaque pause durant le programme, Arkane puisse devenir une véritable œuvre d'art, ce qu'ils ont réussi haut la main. Par ailleurs, comme dit précédemment, la récente arrivée de l'IA a eu un énorme impact sur l'art en général, mais plus particulièrement dans l'image et dans l'animation. Mais comment fonctionne l'IA ? L'IA générative est une forme d'intelligence artificielle qui peut créer du contenu tel que du texte, de la musique et même des vidéos en apprenant des modèles à partir de données existantes. L'IA générative ingère d'abord des données, comme du texte, des images, des audios et autres, pour en générer du nouveau contenu, comme du texte, des images, etc. La question qui se pose ici est de comment différencier l'IA de l'humain, car il existe des IA capables de générer des images à partir d'un prompt, comme ChatGPT ou encore DALL-E, qui est capable de compléter une image à partir d'une base. Ces IA sont déjà très performantes et prennent de plus en plus de place dans notre quotidien. Certaines d'entre elles permettent notamment d'automatiser certaines étapes dans le processus de création et de générer des mouvements réalistes et de créer des effets visuels dynamiques dans le cas de l'animation, comme pourrait le faire un véritable animateur. Malheureusement, pour pouvoir générer cela, l'IA doit d'abord puiser dans des données déjà présentes sur Internet et donc, par conséquent, utiliser sans leurs accords des œuvres faites par des artistes. On peut par exemple demander de créer une scène d'animation dans un style d'un univers précis, parfois tellement bien fait qu'on pourrait croire à un épisode spécial des Dalton dans l'espace par exemple. Par conséquent, certains voient leurs emplois menacés par l'IA, et pas seulement les animateurs, mais aussi les graphistes, la musique, la radio, les doubleurs, qui sont notamment obligés de protéger leur voix pour ne pas qu'on puisse l'utiliser sans leur consentement. Car certains voient ici une occasion de produire plus sans pour autant payer de vrais doubleurs compétents. Malgré tout cela, l'absence de l'humain dans un projet 100% IA se fait fortement ressentir, car l'IA n'a pas de limite morale et ne peut produire une narration qui fait ressentir de vraies émotions, des intentions, et elle ne peut apporter une réelle subtilité de style. Mais un bon artiste saura utiliser l'IA à bon escient, comme un outil et non comme une chose indispensable pour garder une véritable intention artistique. Aujourd'hui, tout le monde utilise l'IA, sous toutes ses formes, et la plupart des plus grandes entreprises du monde en possèdent une créée par leurs soins. L'IA est là, et malheureusement, on doit s'adapter et apprendre à l'utiliser intelligemment.
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0: Bonsoir, un premier cas d'Ebola identifié en France chez un médecin de retour de République démocratique du Congo. Il a été pris en charge dans un établissement spécialisé dans une chambre à pression négative avec des équipements et protocoles dédiés. Son état est stable. Ce médecin a embarqué sur un avion de ligne depuis Kinshasa en étant quasi asymptomatique. Son état s'est légèrement dégradé pendant le vol. La France devrait connaître une pause relative de la canicule la semaine prochaine, mais Météo France indique qu'il y a de fortes probabilités que nous revenions ensuite à des chaleurs extrêmes, selon la ministre de la Transition écologique, Monique Barbu. Le ministre de la Ville et du Logement, Vincent Jeanbrun, a présenté en Conseil des ministres son projet de loi intitulé « Relance logement » qui vise à augmenter l'offre de logement en assouplissant plusieurs règles. Le texte sera enrichi d'amendements sur l'adaptation des logements aux fortes chaleurs, notamment pour faciliter le vote en copropriété de travaux de poste de volet ou de store. Un rapport propose de faire payer aux étudiants 900 euros au lieu des 178 actuels pour s'inscrire en année de licence, 1300 au lieu des 254 euros actuels pour un an de master. Le modèle de financement des universités ne sera plus soutenable d'ici à 2030, justifie ce rapport qui a été remis au gouvernement aujourd'hui. Enfin, les dirigeants des 5 principales puissances militaires européennes, France, Allemagne, Grande-Bretagne, Italie et Pologne, sont réunis aujourd'hui à Berlin. L'objectif est de préparer le sommet de l'OTAN qui aura lieu les 7 et 8 juillet à Ankara, en Turquie. La guerre en Ukraine était au menu des discussions alors que Kiev semble avoir repris l'offensive avec de plus en plus de frappes de drones en territoire russe. C'est la fin de ce flash, une bonne fin de journée à toutes et à tous.
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0: Bonjour, football Coupe du Monde tenue en échec par la République démocratique du Congo pour son entrée en lice. Le Portugal s'est rassuré en s'imposant très largement contre l'Ouzbékistan, 5-0 hier au stade de Houston, au Texas. Très effacé il y a 6 jours, Cristiano Ronaldo a montré un bien meilleur visage à l'image de toute son équipe contre la 58e nation mondiale qui est entraînée par le Ballon d'Or 2006, Fabio Cannavaro. Le sélectionneur de l'équipe de France, Didier Deschamps, est en deuil. Sa mère s'est éteinte hier, comme l'a annoncé la Fédération française de football dans un communiqué. Le décès intervient au lendemain du succès des Bleus face à l'Irak. Pour le compte de la deuxième journée de la phase de poule, touché en plein cœur de la compétition, Didier Deschamps va donc quitter le groupe pour regagner la France, où il assistera aux obsèques et retrouvera ses proches. Dans les prochains jours, le sélectionneur ne dirigera pas les entraînements et manquera le rendez-vous de vendredi, l'ultime match du groupe I contre la Norvège à 21h à Boston. C'est son adjoint Guy Stéphan qui prendra place sur le banc en attendant son retour. Tennis éliminé en 8e de finale à Sertogenbosch, puis en demi au Queens, Hugo Humbert poursuit sa tournée sur gazon du côté d'Eastbourne où il est tête de série numéro 6 cette semaine. Le Français qui adore jouer sur cette surface a été poussé dans ses retranchements pour son entrée en lice. Le numéro 30 mondial a en effet dû batailler pendant 2h42 face au 65e Mattia Bellucci avant de l'emporter sur le score de 7-6, 6-7, 6-4. Il sera posé à Jenson Brooksby en 8e de finale. Le champion du monde de MotoGP, Marc Marquez, a prolongé son contrat avec Ducati Lenovo jusqu'à la fin de la saison 2028. Il devrait faire équipe avec son jeune compatriote Pedro Acosta. Il faudra encore patienter pour connaître la peine définitive infligée ou pas à Mohamed Altrad et Bernard Laporte, condamnés le 13 décembre 2022 en première instance, notamment pour corruption et trafic d'influence. Les deux dirigeants du rugby français avaient immédiatement fait appel. Le procès en appel devait se dérouler du 9 au 23 septembre prochain, mais il ne se déroulera finalement pas avant mars 2027. C'est la fin de ce Flash Sport, une très bonne journée à toutes et à tous.
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3: La météo pour ce mercredi 24 juin, à nouveau une journée caniculaire sur la France, sauf près de la Manche. Les zones les plus chaudes étant toujours le Grand Ouest et le bassin parisien. Les températures pour ce mercredi matin, 24 degrés pour Cherbourg et Brest, 24 à Lille et Strasbourg, 26 pour Lyon et Toulouse, 27 pour Paris, 27 également pour Marseille. Et pour ce mercredi après-midi, entre 32 et 41 degrés sur une moitié nord, 32 pour la Normandie, 38 degrés pour le Grand Est, 38 également pour les Hauts-de-France et la Bretagne, 40 degrés pour le centre-val de Loire et jusqu'à 41 degrés sur la région parisienne. Dans la moitié sud, entre 32 et 42 degrés, 32 sur la Corse, 31 à 35 degrés le long de la Méditerranée, 39 degrés sur la vallée du Rhône.

0: 40 degrés sur l'Occitanie et entre 40 et 42 degrés sur la Nouvelle-Aquitaine.
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0: a présenté en Conseil des ministres son projet de loi intitulé Relance Logement qui vise à augmenter l'offre de logements en assouplissant plusieurs règles. Le texte sera enrichi d'amendements sur l'adaptation des logements aux fortes chaleurs, notamment pour faciliter le vote en copropriété de travaux de poste, de volet ou de store. Un rapport propose de faire payer aux étudiants 900 euros au lieu des 178 actuels pour s'inscrire en année de licence, 1300 au lieu des 254 euros actuels pour un an de master. Le modèle de financement des universités ne sera plus soutenable d'ici à 2030, justifie ce rapport qui a été remis au gouvernement aujourd'hui. Enfin, les dirigeants des cinq principales puissances militaires européennes, France, Allemagne, Grande-Bretagne, Italie et Pologne, sont réunis aujourd'hui à Berlin. L'objectif est de préparer le sommet de l'OTAN qui aura lieu les 7 et 8 juillet à Ankara, en Turquie. La guerre en Ukraine était au menu des discussions alors que Kiev semble avoir repris l'offensive avec de plus en plus de frappes de drones en territoire russe. C'est la fin de ce flash, une bonne fin de journée à toutes et à tous.
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1: Bonsoir, un premier cas d'Ebola identifié en France chez un médecin de retour de République démocratique du Congo. Il a été pris en charge dans un établissement spécialisé dans une chambre à pression négative avec des équipements et protocoles dédiés. Son état est stable. Ce médecin a embarqué sur un avion de ligne depuis Kinshasa en étant quasi asymptomatique. Son état s'est légèrement dégradé pendant le vol. La France devrait connaître une pause relative de la canicule la semaine prochaine, mais Météo France indique qu'il y a de fortes probabilités que nous revenions ensuite à des chaleurs extrêmes. Selon la ministre de la Transition écologique, Monique Barbu. Le ministre de la Ville et du Logement, Vincent Jeanbrun, a présenté

0: sont réunis aujourd'hui à Berlin. L'objectif est de préparer le sommet de l'OTAN qui aura lieu les 7 et 8 juillet à Ankara, en Turquie. La guerre en Ukraine était au menu des discussions alors que Kiev semble avoir repris l'offensive avec de plus en plus de frappes de drones en territoire russe. C'est la fin de ce flash, une bonne fin de journée à toutes et à tous.
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4: Bonjour, football Coupe du Monde tenu en échec par la République démocratique du Congo pour son entrée en lice. Le Portugal s'est rassuré en s'imposant très largement contre l'Ouzbékistan, 5-0 hier au stade de Houston, au Texas. Très effacé il y a 6 jours, Cristiano Ronaldo a montré un bien meilleur visage à l'image de toute son équipe contre la 58e nation mondiale qui est entraînée par le Ballon d'Or 2006, Fabio Cannavaro. Le sélectionneur de l'équipe de France, Didier Deschamps, est en deuil. Sa mère s'est éteinte hier, comme l'a annoncé la Fédération française de football dans un communiqué. Le décès intervient au lendemain du succès des Bleus face à l'Irak. Pour le compte de la deuxième journée de la phase de poule, touché en plein cœur de la compétition, Didier Deschamps va donc quitter le groupe pour regagner la France, où il assistera aux obsèques et retrouvera ses proches. Dans les prochains jours, le sélectionneur ne dirigera pas les entraînements et manquera le rendez-vous de vendredi, l'ultime match du groupe I contre la Norvège à 21h à Boston. C'est son adjoint Guy Stéphan qui prendra place sur le banc en attendant son retour. Tennis éliminé en 8e de finale à Sertogenbosch, puis en demi au Queens, Hugo Humbert poursuit sa tournée sur gazon du côté d'Eastbourne, où il est tête de série numéro 6 cette semaine. Le Français, qui adore jouer sur cette surface, a été poussé dans ses retranchements pour son entrée en lice. Le numéro 30 mondial a en effet dû batailler pendant 2h42 face au 65e Mattia Bellucci avant de l'emporter sur le score de 7-6, 6-7, 6-4. Il sera opposé à Jenson Brooksby en 8e de finale. Le champion du monde de MotoGP, Marc Marquez, a prolongé son contrat avec Ducati et Lenovo jusqu'à la fin de la saison 2028. Il devrait faire équipe avec son jeune compatriote Pedro Acosta. Il faudra encore patienter pour connaître la peine définitive infligée ou pas à Moued Altrad et Bernard Laporte, condamnés le 13 décembre 2022 en première instance, notamment pour corruption et trafic d'influence. Les deux dirigeants du rugby français avaient immédiatement fait appel. Le procès en appel devait se dérouler du 9 au 23 septembre prochain, mais il ne se déroulera finalement pas avant mars 2027. C'est la fin de ce Flash Sport, une très bonne journée à toutes et à tous.
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1: Il est 1h.
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2: Bonsoir, un premier cas d'Ebola identifié en France chez un médecin de retour de République démocratique du Congo. Il a été pris en charge dans un établissement spécialisé dans une chambre à pression négative avec des équipements et protocoles dédiés. Son état est stable. Ce médecin a embarqué sur un avion de ligne depuis Kinshasa en étant quasi asymptomatique. Son état s'est légèrement dégradé pendant le vol. La France devrait connaître une pause relative de la canicule la semaine prochaine, mais Météo France indique qu'il y a de fortes probabilités que nous revenions ensuite à des chaleurs extrêmes. Selon la ministre de la Transition écologique, Monique Barbu. Le ministre de la Ville et du Logement, Vincent Jeanbrun, a présenté en Conseil des ministres son projet de loi intitulé Relance Logement, qui vise à augmenter l'offre de logement en assouplissant plusieurs règles. Le texte sera enrichi d'amendements sur l'adaptation des logements aux fortes chaleurs, notamment pour faciliter le vote en copropriété de travaux de poste de volet ou de store. Un rapport propose de faire payer aux étudiants 900 euros au lieu des 178 actuels pour s'inscrire en année de licence, 1300 au lieu des 254 € actuels pour un an de master. Le modèle de financement des universités ne sera plus soutenable d'ici à 2030, justifie ce rapport qui a été remis au gouvernement aujourd'hui. Enfin, les dirigeants des 5 principales puissances militaires européennes, France, Allemagne, Grande-Bretagne, Italie et Pologne, sont réunis aujourd'hui à Berlin. L'objectif est de préparer le sommet de l'OTAN qui aura lieu les 7 et 8 juillet à Ankara, en Turquie. La guerre en Ukraine était au menu des discussions alors que Kiev semble avoir repris l'offensive avec de plus en plus de frappes de drones en territoire russe. C'est la fin de ce flash, une bonne fin de journée à toutes et à tous.
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3: Bonjour, Football Coupe du Monde tenue en échec par la République démocratique du Congo. Pour son entrée en lice, le Portugal s'est rassuré en s'imposant très largement contre l'Ouzbékistan, 5-0 hier au stade de Houston, au Texas. Très effacé il y a 6 jours, Cristiano Ronaldo a montré un bien meilleur visage à l'image de toute son équipe contre la 58e nation mondiale qui est entraînée par le Ballon d'Or 2006 Fabio Cannavaro. Le sélectionneur de l'équipe de France Didier Deschamps est en deuil, sa mère s'est éteinte hier, comme l'a annoncé la Fédération Française de Football dans un communiqué. Le décès intervient au lendemain du succès des Bleus face à l'Irak. Pour le compte de la

0: Surface a été poussé dans ses retranchements pour son entrée en lice. Le numéro 30 mondial a en effet dû batailler pendant 2h42 face au 65e Mattia Bellucci avant de l'emporter sur le score de 7-6, 6-7, 6-4. Il sera opposé à Jenson Brooksby en 8e de finale. Le champion du monde de MotoGP Marc Marquez a prolongé son contrat avec Ducati et Lenovo jusqu'à la fin de la saison 2028. Il devrait faire équipe avec son jeune compatriote Pedro Acosta. Il faudra encore patienter pour connaître la peine définitive infligée ou pas à Moed Altrad et Bernard Laporte, condamnés le 13 décembre 2022 en première instance, notamment pour corruption et trafic d'influence. Les deux dirigeants du rugby français avaient immédiatement fait appel. Le procès en appel devait se dérouler du 9 au 23 septembre prochain, mais il ne se déroulera finalement pas avant mars 2027. C'est la fin de ce Flash Sport, une très bonne journée à toutes et à tous.
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1: Il est 2h.
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2: Bonsoir, un premier cas d'Ebola identifié en France chez un médecin de retour de République démocratique du Congo. Il a été pris en charge dans un établissement spécialisé dans une chambre à pression négative avec des équipements et protocoles dédiés. Son état est stable. Ce médecin a embarqué sur un avion de ligne depuis Kinshasa en étant quasi asymptomatique. Son état s'est légèrement dégradé pendant le vol. La France devrait connaître une pause relative de la canicule la semaine prochaine, mais Météo France indique qu'il y a de fortes probabilités que nous revenions ensuite à des chaleurs extrêmes. Selon la ministre de la Transition écologique, Monique Barbu. Le ministre de la Ville et du Logement, Vincent Jeanbrun, a présenté en Conseil des ministres son projet de loi intitulé Relance Logement, qui vise à augmenter l'offre de logement en assouplissant plusieurs règles. Le texte sera enrichi d'amendements sur l'adaptation des logements aux fortes chaleurs, notamment pour faciliter le vote en copropriété de travaux de poste, de volet ou de store. Un rapport propose de faire payer aux étudiants 900 euros au lieu des 178 actuels pour s'inscrire en année de licence, 1300 au lieu des 254 € actuels pour un an de master. Le modèle de financement des universités ne sera plus soutenable d'ici à 2030, justifie ce rapport qui a été remis au gouvernement aujourd'hui. Enfin, les dirigeants des cinq principales puissances militaires européennes, France, Allemagne, Grande-Bretagne, Italie et Pologne, sont réunis aujourd'hui à Berlin. L'objectif est de préparer le sommet de l'OTAN qui aura lieu les 7 et 8 juillet à Ankara, en Turquie. La guerre en Ukraine était au menu des discussions alors que Kiev semble avoir repris l'offensive avec de plus en plus de frappes de drones en territoire russe. C'est la fin de ce flash, une bonne fin de journée à toutes et à tous.

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2: Bonjour, football Coupe du Monde tenue en échec par la République démocratique du Congo. Pour son entrée en lice, le Portugal s'est rassuré en s'imposant très largement contre l'Ouzbékistan, 5-0 hier au stade de Houston, au Texas. Très effacé il y a 6 jours, Cristiano Ronaldo a montré un bien meilleur visage à l'image de toute son équipe contre la 58e nation mondiale qui est entraînée par le Ballon d'Or 2006 Fabio Cannavaro. Le sélectionneur de l'équipe de France, Didier Deschamps, est en deuil. Sa mère s'est éteinte hier, comme l'a annoncé la Fédération française de football dans un communiqué. Le décès intervient au lendemain du succès des Bleus face à l'Irak. Pour le compte de la deuxième journée de la phase de poule, touché en plein cœur de la compétition, Didier Deschamps va donc quitter le groupe pour regagner la France, où il assistera aux obsèques et retrouvera ses proches. Dans les prochains jours, le sélectionneur ne dirigera pas les entraînements et manquera le rendez-vous de vendredi. L'ultime match du groupe I contre la Norvège à 21h à Boston, c'est son adjoint Guy Stéphan qui prendra place sur le banc en attendant son retour. Tennis éliminé en 8e de finale à Sertogenbosch, puis en demi au Queens, Hugo Humbert poursuit sa tournée sur gazon du côté d'Eastbourne où il est tête de série numéro 6 cette semaine. Le Français qui adore jouer sur cette surface a été poussé dans ses retranchements pour son entrée en lice. Le numéro 30 mondial a en effet dû batailler pendant 2h42 face au 65e Mattia Bellucci avant de l'emporter sur le score de 7-6, 6-7, 6-4. Il sera opposé à Jenson Brooksby en 8e de finale. Le champion du monde de MotoGP Marc Marquez a prolongé son contrat avec Ducati Lenovo jusqu'à la fin de la saison 2028. Il devrait faire équipe avec son jeune compatriote Pedro Acosta. Il faudra encore patienter pour connaître la peine définitive infligée ou pas à Moued Altrad et Bernard Laporte, condamnés le 13 décembre 2022 en première instance, notamment pour corruption et trafic d'influence.